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1: Bonjour à tous, Emmanuel Macron veut privilégier l'action diplomatique pour freiner la flambée des prix des carburants. Le président de la République a accordé une interview hier soir aux 20h de TF1 et France 2 pendant une trentaine de minutes. Il a notamment affirmé agir sur la scène internationale pour tenter de faire baisser les prix à la pompe. Pour l'instant, il ne souhaite pas réduire les taxes, mais dit ne rien exclure. En parallèle, la colère sociale gronde. Les 8 organisations syndicales de la fonction publique ont de nouveau appelé hier soir à des revalorisations salariales. Elles dénoncent notamment le possible le gel du point d'indice des fonctionnaires dans le budget 2027. L'intersyndicale a réitéré son appel à la grève pour mardi prochain. Le pape en France aujourd'hui. Léon XIV est attendu ce matin à l'aéroport d'Orly. Une visite de 4 jours durant laquelle il abordera de multiples thèmes dont l'intelligence artificielle, la question migratoire ou encore la lutte contre les violences sexuelles. La métropole de Bordeaux confrontée à un endettement extrême. C'est en tout cas ce qu'a dévoilé hier le président de la collectivité et nouveau maire de Bordeaux, Philippe Cazeneuve. Il a ainsi présenté un plan de sauvegarde qui prévoit 182 millions d'euros d'économies de gestion d'ici à 2033. L'objectif, éviter une mise sous tutelle de l'État. Le verdict attendu aujourd'hui au procès de l'assassinat de Federico Martín Aramburu, l'ancien international de rugby argentin abattu en pleine rue en mars 2022. Mercredi, l'avocat général a réclamé 27 ans de réclusion criminelle contre Loïc Le Priol pour assassinat et 20 ans contre Romain Bouvier pour tentative d'assassinat. Eux plaident la légitime défense. Le sud de la France toujours en alerte incendie. Ces départements sont toujours en alerte orange pour des risques de feux de forêt. Cette année, près de 98 000 hectares ont déjà brûlé. 21 000 feux ont été dénombrés selon l'Office national des forêts. C'est un record. Et puis en football, c'est le jour J pour Zinedine Zidane et les Bleus. Le nouveau sélectionneur va vivre sa grande première sur le banc de l'équipe de France avec un déplacement en Turquie pour la première journée de Ligue des Nations à 20h45. Excellent début de journée à tous.
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3: Bonjour à toutes et à tous, bienvenue dans la matinale, bienvenue, je chante parce que nous sommes vendredi. Je ne travaille pas ce week-end, non, bah voilà, c'est ça, c'est pour ça que je chante. Bon, je suis désolé pour ceux qui travaillent le week-end, évidemment, mais bon, ça va, vous aurez votre week-end en décalé, c'est ça qu'il faut se dire, hein. Bon, en tout cas, c'est vendredi, 25 septembre, voilà, ça passe vite, hein, hyper vite, on est déjà au mois d'octobre, incroyable, c'est l'automne, voilà, depuis 2-3 jours, hein, 3 jours même. Bah voilà, tout va bien, j'espère que vous avez fait un bon gros dodo, vous êtes en forme pour cette fin de semaine. Et puis, bah voilà, on va passer ensemble 1h30. Pourquoi 1h30? Eh bien, pas du tout. 2h. Pourquoi 1h30 d'ailleurs? 2h jusqu'à 9h, c'est parce que je ne sais pas. Voilà. Je ne sais qu'il y a plein de choses que je ne sais pas. Donc, jusqu'à 9h, nous sommes en direct sur le www.fréquence-ci.org. Vous pouvez nous écouter avec notre player sur notre site internet. Notre petit bébé plieur, il est trop mignon. Et puis, sur le DAB+, c'est la radio numérique. Sur Le Mans et Agglomération, hein, plus de 3 millions de personnes. Oui, j'exagère un petit peu. Et puis, sur le 97.9, évidemment, vous nous écoutez actuellement sur votre très beau poste à cassette des années 72. Voilà, c'est normal. On est en Sarthe, donc 72, voilà, c'est pour ça. Donc, bref, bêtise sur bêtise. Mais en tout cas, on va retrouver dans quelques secondes l'éphémérite du jour, la météo, l'horoscope, la météo. Oh là, l'incroyable, cette météo de ce week-end et des jours qui arrivent. L'horoscope. La revue de presse, les offres d'emploi, la télé de Will et l'info insolite, ça c'est la première heure. En deuxième heure, on retrouvera, c'est la fête, c'est les goguettes en trio. Je fais un petit point comme ça sur la vie en général, c'est pas triste. Jack White, Derecho Domé De Monico. Voilà, ça c'est le dernier titre extrait de son album qu'on va écouter ce matin. Album de la semaine, Frozen Charlotte. Les Moulins de mon cœur, Camille Tremblay. J'ai aussi L'Amour à la plage de Montmartre. Ça, j'ai deux covers, voilà, deux covers qui sont pas mal. J'ai un petit État indien en remix aussi. Tiens, je me suis dit, on va s'écouter ça, il est pas mal, j'aime bien. On dirait un peu du bon entendeur. Bon entendeur, salut. Et puis, j'ai quoi aussi? Bah, pas mal de petits titres aussi, voilà encore. Alors, j'ai retrouvé un vieux titre de France Gall. Ça s'appelle C'est cela l'amour. C'est un titre qui est passé en 1971. Il est sorti avec une écriture de Jacques Lanzmann et Jacques Dutronc. Donc c'est pas mal et c'est plutôt sympa. Voilà un titre qui n'est pas très connu. Hein, c'est cela l'amour. Moi, je ne connaissais pas du tout. C'est la première fois que je l'entends. Je me suis dit tiens, c'est sympa d'écouter un France Gall, pas inédit, mais on va dire très peu connu. Pourquoi pas? On verra ça tout à l'heure. 7h05, la musique sais-tu? Et quand la musique est c'est toi, sais-tu? Il faut passer à l'éphéméride.
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3: 7h06 ce matin, actuellement, au jour d'aujourd'hui, à l'heure de l'heure actuelle. Nous sommes le vendredi 25 septembre, le soleil se lève à 7h41, il se couche à 19h42. Mais qu'est-ce que c'est que ces histoires? On perd encore 4 minutes d'ensoleillement. Incroyable. La journée nationale d'hommage aux harkis aujourd'hui, voilà, c'est comme ça. Ce qui fait croire à la force l'augmente. C'est le cardinal de Retz, je ne sais pas qui c'est, qui a dit ça, voilà, pourquoi pas. Hein. Et puis on fête les Hermann. Aujourd'hui, si vous connaissez des Hermann dans votre entourage, eh bien bravo, vous avez gagné. Moi non, en tout cas. C'était la Saint-Firmin, prénom fêté autrefois. Firmin, c'est peut-être déjà un peu plus... Non, même pas d'ailleurs. À la Saint-Firmin, l'hiver est en chemin. Bravo les Firmins. Merci beaucoup, les anniversaires de nos ces amis célébrités qui ne sont pas vraiment des amis finalement. Jean-François Piège, excellent cuisinier qu'on a vu dans des émissions télé d'ailleurs, hein, Top Chef je crois, c'est ça. Très grand cuisinier bien sûr français, il fête ses 56 ans aujourd'hui. Will Smith fête ses 58 ans qu'on ne présente plus. Catherine Zeta-Jones, actrice américaine aussi, elle fête ses 57 ans. Aujourd'hui, on a Anne Romanoff, l'humoriste, elle fête ses 61 ans. Le très grand, immense Scottie Pippen, sportif à la retraite, basketteur bien sûr, il fête ses 61 ans. On a également la chanteuse Juliette qui fête ses 64 ans. Zucchero qui fête, chanteur italien bien sûr, fête ses 61 ans aujourd'hui. Le footballeur Karl-Heinz Rummenigge, ça c'était mon époque, ça, 71 ans aujourd'hui, de la Mannschaft. On a aussi l'acteur Patrick Braudet qui fête ses 72 ans, dans un autre style. Mark Hamill, Luke Skywalker, il fête ses 75 ans, mais tout le monde sait qu'il est immortel, Mark Hamill. Bernard Lecoq, lui, fête ses 76 ans. On a aussi le réalisateur espagnol Pedro Almodovar qui fête ses 77 ans. Aujourd'hui, l'excellentissime et incroyableissime Michael Douglas, on peut dire fils d'eux aussi, mais qui a fait quand même son chemin de carrière bien à part. Il fête ses 82 ans, Michael Douglas, aujourd'hui. Et Henri Pescarolo, coureur automobile qui a fait les belles heures du Mans aussi, lui fête ses 84 ans aujourd'hui. Voilà pour l'éphéméride. Il nous reste encore les événements qui se sont passés en 25 septembre 1991. L'ancien chef de la Gestapo de Lyon, Klaus Barbie, âgé de 77 ans, succombe à un cancer du sang. Celui dont la triste réputation lui avait valu le surnom de boucher de Lyon avait été condamné en juillet 1987 à la réclusion à perpétuité pour crime contre l'humanité. Au terme d'un procès marathon à Lyon, Barbie avait été reconnu coupable de tous les crimes qu'on lui avait reprochés, notamment la rafle de 44 enfants juifs à Izieux en 1944 et l'envoi du dernier convoi de 650 déportés de Lyon vers les camps de la mort le 11 août de la même année. La Déclaration des droits de l'homme est adoptée par le Congrès américain en 1804. Premier numéro de l'hebdomadaire Le Point en 1972. Un juge américain accorde à Gregory Kinsley, alors âgé de 12 ans, le droit de divorcer de ses parents en 1992. Et puis, Marie Imbert tente de mettre fin au jour de son fils Vincent en 2003, qui décédera le lendemain, 3 ans jour pour jour après un accident de la route qui a rendu son enfant tétraplégique, aveugle et muet. Il réclamait le droit de mourir et venait de publier un livre testament intitulé « Vincent Imbert, je vous demande de mourir », relançant en France un vaste débat sur l'euthanasie, hein, qui est toujours en cours, mais mieux quand même, mais c'est toujours en cours. Le 25 septembre, voilà tout ce qui s'est passé un 25 septembre, c'est la fin de cette éphéméride. On va écouter Kathleen King and his Cox avec Ain't Cha.

0: Kathy King and his Cock Saint, à ce fréquencier, on passe à la météo.
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0: Allez, on se réveille là, les gars, les filles, là, balayez, allez, petite gymnastique des paupières, des doigts de pied, allez, tout ça en même temps, et hop, ça y est, c'est fait, vous avez fait votre petite gymnastique d'échauffement pour aller travailler. C'est pas compliqué. Aujourd'hui, on est le vendredi 25, ça, déjà, tout le monde le sait, hein, à part moi peut-être, donc entre 19 et 20 degrés pour les températures. Ce matin, 18 même, et tiens, j'ai pas vu, du côté de Roisé, au Villaine-Soulus, c'est 19, c'est pour ma mère Cécile et le Guillaume, on a un petit 20 degrés pour Écomois, c'est la maximale. Ce matin, il fera beau, en tout cas aujourd'hui, toute la journée, on ira même jusqu'à 30 degrés, 29 et 30 degrés entre le nord et le sud en Sarthe, pas un nuage à l'horizon, très beau vendredi pour finir cette semaine, après on attaque le petit week-end, un peu plus de nuages déjà samedi matin. Ce sera plus nuageux, les températures entre 17 et 18 degrés, ce qui n'est pas si mal entre le nord et le sud, et on sera entre 24 et 24, c'est pas vrai, ah bon, entre 23 et 24 degrés pour les températures, il y aura un ciel voilé, mais il fera toujours beau samedi, dimanche, la même chose, entre 19 et 21 degrés, et puis entre 23 et 25 degrés pour les températures, donc vous voyez, pour un petit week-end, ce sera un ciel voilé, mais il va faire très beau. On poursuit, tiens, la petite tendance quand même la semaine prochaine, bon bah voilà, j'ai rien dit. Non, de la pluie lundi matin sur la Sarthe, l'ensemble de la Sarthe, les températures qui restent stables tout de même, 17-19 degrés entre le nord et le sud. Et l'après-midi, la pluie s'estompera lentement et on sera entre 20 et 22 degrés pour les températures. Voilà, on perd un peu quelques degrés quand même. Mardi 21-22 degrés, quelques nuages. L'après-midi, un petit peu de pluie signalée du côté de Sablé et de Loué. Sinon, ce sera assez nuageux, mais on sera tout de même entre 25 et 27 pour les températures. Mercredi, encore de la pluie sur la moitié nord, voilà, qui restera quelques nuages aussi, moitié sud, 20-21 degrés le matin et l'après-midi entre 22-23 degrés, tout cela sur la pluie. Donc ça a quand même changé par rapport à la semaine dernière. Entre 16 et 17 degrés pour jeudi avec de la pluie toute la journée, entre 18 et 19 degrés. Voilà, on va perdre de la température et de la pluie qui va être assez présente la semaine prochaine finalement. Alors que vous voyez, la semaine dernière, ils avaient annoncé une belle semaine. Ben voilà, ça change, hein, ça évolue et oui, c'est comme ça. Le temps est fou, mes amis. 7h15, Werner Müller et his orchestra, Caterina Valente, bongo cha, cha cha cha.

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L'horoscope de ce 25 septembre, mesdames et messieurs, Bélier, bien que votre partenaire ou vos collaborateurs soient au centre de vos préoccupations, vous avez besoin de faire le point dans le calme et le silence. Les taureaux, depuis quelque temps, le travail devient votre souci majeur, mais aujourd'hui, vos amis vont pouvoir vous donner un bon coup de pouce, alors remerciez-les. Gémeaux, vous pensez à votre carrière ou à vos objectifs et cela vous rend maussade. N'attelez pas la charrue avant les bœufs et pensez d'abord à bien structurer vos projets. Cancer, vous semblez privilégier la famille, le foyer, mais vous devriez prendre l'air plus souvent ou partir en voyage, même pour un week-end prolongé. Cela vous fera le plus grand bien. Ça tombe bien, c'est le week-end. Lion, vous pourrez tirer profit de votre capacité à communiquer, d'autant qu'aujourd'hui, les rentrées d'argent sont à l'ordre du jour et que vous avez du sex-appeal. Bon, d'accord. Vierge, aujourd'hui, vous devez tenir compte de l'opinion des autres pour faire valoir vos capacités. Nul n'est prophète en son pays, alors laissez les autres parler de vous. Balance, c'est la volonté et la vitalité qui vous caractérisent. En ce moment, vous êtes dynamique, opiniâtre, et même si les tâches quotidiennes vous ennuient, quelquefois, vous assurez. Scorpion, si vous vivez une déception amoureuse ou que vous souffrez de la solitude affective, ne pensez pas que la situation soit irréversible. En fait, vous vous recentrez pour mieux rebondir. Sagittaire, si l'atmosphère au foyer se fait un peu trop pesante, pensez à téléphoner à l'un de vos amis, confiez-lui vos soucis. Un troisième point de vue est toujours intéressant. Capricorne, actuellement, vous placez tous vos espoirs dans vos objectifs sociaux. Augmentez vos chances de réussite en multipliant vos contacts. Verseau, c'est le moment de penser à faire quelques économies pour partir en week-end ou, si c'est réalisable, en voyage. Trouvez le meilleur rapport qualité-prix. Les poissons, cette petite crise salutaire vous permet d'effectuer quelques prises de conscience sur ce qui devrait changer dans votre vie, mais vous avez le droit d'être de mauvaise humeur. Bah heureusement quand même, même si c'est pas bien, mais on fait ce qu'on veut dans la vie. 7h19, voilà pour cet horoscope de ce vendredi 25 septembre. On retrouve les Titi Grace High School Confidential. 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
1: La revue de presse. La revue de presse ce matin, agrémentée des Alpes Mancelles, sortie hier officiellement, que vous retrouvez dans vos boîtes aux lettres aujourd'hui. Une enseigne bientôt à Saint-Rémy, on parle de boulanger, un boulanger de Ségri qui se développe, voilà, qui devrait peut-être se retrouver à Saint-Rémy de Sillé. Violence conjugale à Sillé, Guillaume, un homme brise une carafe en verre sur la tête de son épouse en page 4. Le Grand va embaucher 30 salariés, nous dit-on, à Sillé, Guillaume, c'est une bonne nouvelle. Maison de la musique à Sillé, une seule fausse note, les adhésions en pèse sensible, mais vous pouvez toujours vous inscrire et vous renseigner sur les différents instruments et ateliers de musique et cours de musique qui vous sont proposés. Freinet sur Sarthe, Rempart, Chalet, PMR, Gare, les projets du début de mandat. Et puis insolite à Saint-Jam, une soirée entre filles pour Octobre Rose. Voilà pour la une des Alpes Mancelles ce matin dans vos kiosques. On continue avec Le Maine Libre, qui fait sa une sur le pape, qui a rendez-vous avec les Français. Le pape Léon XIV entame une visite de 4 jours en France, à Paris d'abord, puis à Lourdes et à Metz. Un déplacement sur fond d'enjeux politiques et sociétaux, c'est en page 2 et 3. Comment prévenir un feu lié à un appareil électrique? Les pompiers préconisent quelques gestes à adopter au quotidien afin d'éviter une catastrophe. Justice condamnée à 8 ans de prison pour un geste qui a causé la mort. Et santé, 5 médecins juniors arrivent dans ce secteur Nord-Sarthe. Enfin, insolite, des tatamis aux travaux de la ferme. Les plus titrés des judokas français, Teddy Riner, est venu en Sarthe cet été passer une journée sur l'exploitation d'Étienne Fourmont, éleveur de vaches laitières à Virée en Champagne. L'équipe de France, Zidane écrit une nouvelle page de son histoire ce soir. La légende du sport tricolore fait ses débuts au poste de sélectionneur ce soir avec les Bleus face à la Turquie. Environnement face à la sécheresse, un village de Chartreuse en mode survie. Nécrologie, l'égérie, du cinéma italien et français, Marina Vladi, décédée à l'âge de 88 ans. On parle aussi de volley avec l'Euro. Les Bleus auront soif de revanche ce soir face à la Finlande. Ça c'est pour le Maine Libre, le Ouest France ce matin. Léon XIV arrive à Paris et va remplir le Stade de France, telle une star, une rockstar. Première étape du voyage du pape, la capitale, avec des temps forts à l'UNESCO, à Notre-Dame et au Stade de France, avant Lourdes et Metz. Carburant, dette, Russie, les réponses d'Emmanuel Macron, qui fait en interview hier soir. Il paraît. Carburant dans les stations, Total prise d'assaut, la tension monte. Alors, ils sont en pénurie parce qu'ils y plafonnent leur prix, hein, mais il n'y a pas de pénurie d'essence, hein, on le rappelle quand même en France. Au Mans, l'hôpital, la nouvelle crèche ravit les parents. Et le Mans FC, l'ascension express d'Adil Bourraba, voilà, joueur du Mans FC, qui a été appelé d'abord en équipe des 21, je crois, 23, en Algérie, puis finalement a été appelé dans l'équipe A. Voilà, une belle aventure pour Adil Bourraba. 7h26 sur Fréquence Sillé. Voilà pour le Ouest France, le Maine Libre et les Alpes Mancelles ce matin à la une dans vos kiosques. Richard Anthony fiche le camp, Jack. Mais non, je ne veux pas être méchant comme ça.

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1: Les offres d'emploi, on recrute le Saint-Lazare, le Mans. Je n'ai pas vu, je ne sais pas où il se situe, mais c'est facile à retrouver. Recrute dans le cadre du projet en cours et futur plusieurs collaborateurs. Les postes à pourvoir, aide en cuisine, plonge, service, bar, employé polyvalent, polyvalente, homme ou femme, mi-temps, temps plein. Donc c'est à voir avec eux. Si vous êtes motivé, dynamique, souriant évidemment, n'hésitez pas à les contacter. Pardon, excusez-moi. C'est par mail, le Saint-Lazare. Donc Saint S-A-I-N-T, hein, Lazare, L-A-Z-A-R-E, le Saint-Lazare, tiret du milieu Le Mans, @outlook.fr. Sinon, vous essayez de retrouver leur numéro de téléphone. Il n'y a pas d'autres indications sur leur annonce. Le Saint-Lazare, tiret Le Mans, @outlook.fr. Aide cuisine, plonge, service, bar, employé polyvalent, homme ou femme. Voilà, ce sont les postes qui sont à pourvoir au Saint-Lazare, Le Mans. On a aussi le Vigo, toujours au Mans. Là. Le Vigo, c'est place de la REP. Voilà, donc si vous aimez le contact, voilà, où ils recherchent un serveur, tout simplement. Ils sont fermés le dimanche, c'est bon à savoir, toujours. Le poste est à pourvoir dès maintenant. Se présenter avec un CV ou bien par mail à Levigo, L-E-V-I-G-O, @orange.fr. Ils sont deux rue Gambetta, en face de la place de la République, dans l'angle. Donc, ils recherchent un serveur, a priori, c'est urgent. Donc au Mans, le Vigo, voilà, qui existe depuis 2001. L'école Notre-Dame du Sacré-Cœur de Ballon-Saint-Mars, Saint-Mars recherche une surveillante ou un surveillant de cours, surveiller et assurer la sécurité des enfants âgés de 3 à 11 ans sur la cour de récréation de 12h à 13h30 lundi, mardi, jeudi, vendredi. Début du poste fin septembre. Envoyez un CV, une lettre de motivation à l'adresse suivante, c'est nd.sacrecoeur. Saint-Mars, @orange.fr. C'est ça, eux, ils sont deux rues de Bel Air à Saint-Mars, Ballon-Saint-Mars. C'est nd.sacrecoeur.saint-mars@orange.fr. Voilà pour surveillante de cours lundi, mardi, jeudi, vendredi de 12h à 13h30. Et puis aussi la communauté de communes Maine-Saunois recrute pour renforcer le service environnement. Il recherche un ou une agente de déchetterie à temps non complet en contrat à durée déterminée. L'agent interviendra à la déchetterie de Neuchâtel en Saunois pour renforcer le service. Remplacement lors des congés annuels courant octobre et novembre. Principalement le mercredi après-midi et le samedi, la journée entière, le poste est basé à la déchetterie de Neuchâtel en Saunois. Ce poste peut convenir à un étudiant, à une personne recherchant un complément d'activité ou toute personne disponible ponctuellement. Les candidats disponibles uniquement le samedi sont également invités à postuler. Donc agent de, c'est la communauté de communes qu'il faut contacter. J'ai pas plus de contact en tout cas. Donc communauté de communes du Maine-Saunois, déchetterie du Maine-Saunois, donc de Neuchâtel en Saunois, qui recherche un candidat pour quelques heures par semaine. Voilà donc pour ces offres d'emploi du jour. 7h31, Franck Alamo, on poursuit avec Dadou Ronron.

0: Ben, non, je me trompe de bouton en fait. Voilà, ce que je voulais mettre, c'est j'ai du mal avec cette info insolite.
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0: Non, mais c'est fatigant hein, quand vous, votre cerveau et votre main ne correspondent pas. On n'appuie pas sur le bon bouton. Allez, 7h33, l'info insolite. Montagne de Reims, tiens, pour une fois, c'est en France. Des lions et des alligators sur les panneaux de randonnée pour protéger la faune. Mais qu'est-ce que ces histoires? Lions et alligators s'invitent sur les sentiers de la montagne de Reims pour interpeller les promeneurs. Selon Le Parisien, un lion au détour d'un chemin, un alligator près d'une forêt. Les randonneurs de la montagne de Reims pourraient se croire à l'autre bout du monde. Pourtant, aucun de ces animaux ne rôde dans la Marne, assure Le Parisien, mais leur silhouette figure bien sur des losanges jaunes inspirés de la signalisation australienne. Depuis le mois de juin, le parc naturel régional a installé une soixantaine de panneaux dans plusieurs secteurs, notamment les trois forêts domaniales, la forêt de Rilly, la montagne, la maison du parc à Pourcy ou encore dans les zones Natura 2000. Mais alors, quel est le but de cette initiative? L'idée est de surprendre les visiteurs pour les amener à lire les messages placés juste en dessous des images. Une dizaine de panneaux avec un lion et six avec un alligator attirent donc tous les regards. En dessous des images, le texte est sérieux. Il rappelle aux promeneurs les bons réflexes à adopter. Rester sur les sentiers, éviter le bruit et ne pas abandonner de déchets. Dans les aires de pique-nique, une trentaine d'autres panneaux rappellent que les restes laissés dans la nature peuvent nuire aux animaux, notamment aux hérissons et aux lapins. Le dispositif permet d'encourager les meilleurs réflexes, des meilleurs réflexes, sans multiplier les interdictions souvent ignorées. Interrogés cet été, 200 visiteurs ont donné leur avis sur cette nouvelle signalétique. Selon le parc, elle donne davantage envie de s'arrêter pour lire les consignes. Donc voilà, pourquoi pas, c'est une très belle initiative inédite pour la montagne de Reims, voilà, avec des panneaux, avec des lions et des alligators. Voilà, en tout cas, pour cette info insolite, 7h35, Vanda Jackson, rip it up. Well,

0: Rip It Up, Wanda Jackson, incroyable Wanda Jackson, 7h37 sur Fréquence Sillé. On va retrouver la télé de Will que j'ai eu simplement inversée avec l'infoise.
1: C'est pas grave, hein.
0: Le remix. Non, mais pourquoi faire les choses dans les règles après tout. 7h37, ce soir vous avez du choix entre du foot et le pape. Voilà, vous choisissez. Alors, on commence par le pape, la grande veillée des jeunes avec le pape sur France 2 soir à 20h45. En cette fin de première journée du voyage du pape Léon XIV à Paris, vous allez en entendre parler, hein. Le souverain pontife rencontre les jeunes et préside un temps de prière au Stade de France à Saint-Denis. Plus de 80 000 fidèles âgés de 17 à 35 ans sont attendus pour cette grande veillée, mêlant en fait enseignement et prière. C'est présenté par Stéphane Bern et Léa Salamé, voilà, puisqu'elle est en retrait du journal de 20h. Il faut bien que lui redonner quelque chose quand même à faire. La grande veillée des jeunes avec le pape, donc voilà, si vous avez envie, ou sinon il y a du football aussi. À 20h35, la Ligue des Nations UEFA. Donc c'est la première journée du groupe A1, donc c'est Turquie-France, voilà, c'est l'heure de la rentrée pour l'équipe de France. Après sa quatrième place, un peu décevante, hein, on l'avoue quand même. Place de l'ordre de la cool. Dernière Coupe du Monde et surtout le baptême de feu pour son nouveau sélectionneur, un certain Zinedine Zidane, un jeune, voilà, encore inconnu au bataillon. Et bien voilà, hein, peut-être des nouveautés sur les positionnements des joueurs. On sait a priori, voilà, que Mbappé ne serait pas à droite, mais à gauche, avec Dembélé notamment. Et puis voilà, donc au milieu. Donc on verra tout ça. Ce soir, voilà, foot aussi, voilà, si vous aimez le foot, hein, sinon il y a la Belle au bois dormant, et le programme est assez éclectique comme on dit, hein. Sur France 4 à 21h, et c'est tant mieux, réalisé par Julien Condemine, le roi Florestan XIV convie toutes les fées du royaume au baptême de sa fille Aurore, alors qu'elles offrent à la princesse la beauté, la générosité et la grâce. Elles sont interrompues par l'arrivée de l'horrible fée Carabosse, qui, furieuse de ne pas avoir été invitée aux festivités, jette une malédiction sur la princesse Aurore. Le jour de ses 16 ans, elle se piquera au doigt et en mourra. Heureusement, la fée Delilah n'avait pas encore offert son don à la princesse. Elle reconnaît que le pouvoir de la fée Carabosse est trop grand pour qu'elle puisse annuler cette malédiction. Néanmoins, elle annonce que la princesse se piquera au doigt, certes, mais qu'elle ne mourra pas. Elle sera plongée dans un profond sommeil de 100 ans et sera réveillée par le baiser d'un prince. Voilà donc ce soir, c'est un ballet, hein, la Belle au bois dormant. Sur France 4, pourquoi pas, de la poésie, tout ça c'est bien. Encore de la musique ce soir, Paul McCartney, une légende des Beatles évidemment, réalisée par Judith Volker, le chanteur et bassiste des Beatles. Paul McCartney n'a pas seulement marqué l'histoire de la musique, il a également influencé toute une génération. Les chansons composées par le groupe mythique ont inspiré des millions d'adolescents à travers le monde. La séparation des Beatles n'a pas empêché Paul McCartney de continuer la musique avec la sortie de 26 albums durant les 50 années suivantes. Son dernier album est sorti il y a pas très très longtemps, il y a quelques semaines. Hein, voilà donc. Et puis il y avait son parcours avec les Wings aussi, puis en tant que chanteur solo, évidemment. Ça dure 55 minutes, c'est sur Arte, sur documentaire sur Paul McCartney, une légende des Beatles. Le film qu'il ne faut pas voir ce soir, allez tiens, pour une fois, c'est Lucky Luke avec Jean Dujardin sur France 5. C'est un film, il ne doit pas être peu fier, je pense, d'avoir fait ce film, mais bon, chacun ses goûts, hein, vous allez me dire. Arnaque, arnaqué par leurs proches, la pire des trahisons, magazine du consommateur, présenté par Julien Courbet à 21h10 sur M6. La chaîne parlementaire, un documentaire main basse sur les savants d'Hitler, le plan secret français. Ça, c'est une rediffusion, c'est à 21h aussi également. L'élève du Cobu, je crois que ça va être le premier, ça, hein, c'est sur TMC. De la série. Les Mitchell contre les machines, ça c'est un film d'animation, très bon film d'animation à 21h05 sur Gulli également. Un autre film d'animation, émission spéciale sur LCI, Le Pape en France. Ah non, pardon, je me suis trompé, Veillée de prière avec les jeunes au Stade de France, voilà, c'est la même chose que sur France 2. Et puis vous avez aussi Italie-Belgique sur la chaîne L'Équipe, un autre match de la première journée du groupe A1, Italie-Belgique, donc la Ligue des Nations avec bien sûr. Ça va pas être facile pour l'Italie encore, hein, parce que la Belgique ne se laisse pas faire, mais je pense que les Italiens ont à cœur de se reprendre aussi après leurs piètres prestations ces dernières années, hélas pour l'Italie bien sûr. Et puis, RMC Découverte, la Seconde Guerre mondiale avec Tom Hanks, Opération Torche, le premier débarquement, documentaire, histoire, 21h10, voilà, lors de l'Opération Torche, première offensive conjointe américano-britannique de la guerre, des milliers de soldats américains inexpérimentés sont sur le terrain. Donc voilà, c'est certainement la voix off avec Tom Hanks, qui rappellera certainement « Il faut sauver le soldat Ryan ». Voilà donc pour, mais là en vrai, 7h42, voilà donc pour cette télé de Will. On va retrouver la chanson de France Gall dont je vous ai parlé tout à l'heure. C'est cela l'amour. Voilà donc, c'est passé la première diffusion dans Télé Dimanche en 1971. Donc c'est Jacques Lanzmann et Jacques Dutronc qui ont écrit les paroles. On reconnaît un peu la patte quand même, hein, de Dutronc Lanzmann dans ses paroles de chanson, assez humoristique tout de même, avec une France Gall. Alors, vous voyez le clip, elle est très sérieuse et les paroles sont un peu rigolotes, donc c'est un peu bizarre. Mais voilà, c'est cela l'amour. C'est pas un titre connu, hein, de France Gall. En tout cas, moi, je l'ai jamais entendu. Donc, je me suis dit, ça peut être sympa d'écouter ça. C'est un titre de 1971. Ça remonte, hein.

0: l'amour, un titre que j'ai trouvé ce matin, 1971, écrit par Jacques Dutronc et Jacques Lanzmann. Il est quelle heure? 7h46, on va passer maintenant au cinéma ce soir à 20h30 à Sillé-le-Guillaume, ainsi que dimanche à 18h. C'est encore les horaires d'été, ça va pas tarder à changer. Hein. C'est La Vénus électrique qui vous est proposée, on écoute le ciné de cette semaine. Bonjour à toutes et à tous, bienvenue dans Ciné Scié, la rubrique qui vous présente le film qui vous est proposé à la salle Léon Bénardeau de Sillé-le-Guillaume. Et cette semaine, le film en projection, c'est La Vénus électrique. C'est une comédie romancée de 2h02 réalisée par Pierre Salvadori, avec dans les rôles principaux Pio Marmaille, Anaïs Demoustier et Gilles Lelouch. Paris 1928, Antoine Balestro, jeune peintre en vogue, n'arrive plus à travailler depuis la mort de son épouse et désespère Armand, son galériste. Un soir d'ivresse, Antoine tente d'entrer en contact avec sa femme par l'intermédiaire d'une voyante. Sans le savoir, il parle en réalité avec Suzanne, une modeste foraine qui s'est glissée dans la roulotte pour y voler de la nourriture. Suzanne se révèle douée pour l'imposture et rapidement secondée par Armand, elle enchaîne les fausses séances. Peu à peu, Antoine retrouve l'inspiration, mais pour Suzanne, les choses se compliquent alors qu'elle tombe doucement amoureuse de l'homme qu'elle manipule. On écoute tout de suite la bande-annonce.
1: Tu ne me jugeras pas.
2: Mais non, jamais. Depuis quelque temps, je vois une médium.
3: Comment s'appelait l'être cher ?
1: Irène.
3: J'entends quelqu'un murmurer un prénom.
1: Quel prénom ?
3: Antoine ?
2: Hein ? Qui êtes-vous pour abuser du malheur d'un veuf? Pour profiter ainsi de sa fragilité?
3: Tu es ma lumière dans les ténèbres.
2: Est-ce que tu m'as pardonné?
3: Redis-le,
2: s'il te plaît.
3: Je t'ai pardonné, Antoine.
2: Aux séances avec M. Balestro, je vous propose de les reprendre. Quand il vous voit, il peint, et quand il peint, je vends.
3: Je vous croyais son ami. Il n'y a pas de place pour les scrupules dans ce grand corps?
2: Il est large. Il peut contenir l'ami et le marchand. Ses secrets. Je vous soufflerai des histoires.
3: Et le peintre, il est beau ?
4: Ah oui, il est beau.
2: Bonjour. Je vous propose 100 francs par tableau achevé et 150 francs pour les grands formats.
3: Peins le monde pour moi.
2: Elle m'a demandé de peindre. C'est merveilleux, ça. J'avais pas touché un pinceau depuis son décès.
5: Ah, Irène, si tu savais, ce lac.
2: Je voudrais parfois y retourner et m'y laisser couler.
3: Hein ? Je te l'interdis, tu m'entends ?

0: aussi l'embrassait, mais c'était à moi qui rendait ses baisers.
1: T'es plus à l'appareil. Bah moi, il me voit.
2: J'ai pris conscience qu'elle vous embrassait, vous, et là, on a ressenti un mélange de stupeur et de désir.
0: Ah oui?
2: Et aussitôt de honte, attention.
0: Ah bon?
3: Projection le vendredi 25 septembre à 20h30 et le dimanche 27 septembre à 18h. Je vous rappelle que ce film vous est proposé par la mairie de Sillé et Cinéambule pour un tarif unique de 5,50€ avec une carte de fidélité gratuite qui vous permet de bénéficier d'une place au bout de 10 entrées. Ce Ciné-Sillé se termine et je vous dis à la semaine prochaine. Voilà pour ce film de cette semaine. La semaine prochaine, ce sera L'Abandon. Voilà, le Ciné-Sillé sera prêt pour lundi prochain. 7h50, Vanessa Paradis, elle nous parle du retour des beaux jours. Oui, bon, c'est vrai, mais bon. Ils sont déjà passés peut-être, non, les beaux jours ?

la foudre. C'est le retour des beaux jours. C'était donc Vanessa Paradise, un extrait de son dernier album, qui était album de la semaine, je crois, hein, il me semble. Hein. Il y a longtemps. Il est quelle heure ? 7h53. Allez, on va passer en musique jusqu'à 8h tranquillement. Joe Dassin, l'été indien, version George Remix, version plutôt sympa qu'on va s'écouter maintenant. On se retrouve juste après dans 4 minutes.

Mr. Joe Dassin, l'été indien sur fréquence IE, 7h57, bientôt 58. On va écouter Superbus avec OK KO et on se retrouve juste après le flash de 8h réactualisé. À tout de suite.

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1: Bonjour à tous. Paris, Lourdes, puis Metz. Le pape Léon XIV démarre ce matin une visite de 4 jours en France, durant laquelle il abordera de multiples thèmes, dont l'intelligence artificielle, la question migratoire ou encore la lutte contre les violences sexuelles. Pour sa première journée, le souverain pontife va se rendre à l'Élysée, puis effectuer une visite à l'UNESCO, avant une première déambulation papale dans Paris et une veillée au Stade de France auprès de 80 000 jeunes. Des moyens militaires français pour protéger un site stratégique en Arabie Saoudite, c'est l'annonce hier d'Emmanuel Macron. Le président de la République a accordé une interview hier soir aux 20h de TF1 et France 2. L'objectif, selon le chef de l'État, œuvrer à la détente des marchés pétroliers et ainsi provoquer une baisse des prix à la pompe. Emmanuel Macron qui a également abordé le risque d'une agression russe en Europe. Il a notamment indiqué qu'une tentative d'attaque de drone n'était pas à exclure. A noter qu'il a en revanche démenti que la CIA aurait informé les services français d'une possible attaque russe imminente dans le sud de la France. La bande de Gaza subit la plus grave crise économique jamais observée dans le monde. C'est ce que révèle un rapport de l'ONU publié hier. Aujourd'hui, le PIB par habitant à Gaza équivaut à 51 centimes d'euros par personne et par jour. 14 recommandations pour rendre les billets d'avion vers les territoires d'outre-mer moins chers. Elles sont présentées dans un rapport parlementaire réalisé par le député de la Martinique Giovanni William. Alors que les tarifs des billets ont augmenté de plus de 45% depuis 2019, il suggère notamment de réaménager la taxe de solidarité sur les liaisons concernées. Un intervenant en anglais d'une maternelle privée de Paris accusé de viol et d'agression sexuelle sur 22 enfants. Il a été mis en examen et placé en détention provisoire hier. Le 23 juin dernier, la directrice de l'école avait signalé au procureur le dépôt de plainte du père d'une fillette. Le trentenaire, lui, nie les faits. Et puis on termine avec un mot de football, car l'équipe de France affronte la Turquie. Ce soir, c'est le premier match de la Ligue des Nations et premier match de l'ère de Zinedine Zidane. Coup d'envoi à 20h45. Excellent début de matinée à tous.
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Sam Sauvage, Les gens qui dansent, ouais, c'était en live, Victoire de la musique, je crois qu'il y a 2 ans. Sam Sauvage qui sera à la Luciole à Alençon le 8 octobre. Attention, il reste plus beaucoup de place dans la grande salle. Voilà, qui cartonne, hein, Sam Sauvage. Il sera aussi au Festival Bebop au Mans au mois de novembre, si vous le loupez, avec Suzanne. Voilà, on en reparlera parce que Fréquencier est en partenariat avec le Festival Bebop cette année. Donc on va pouvoir essayer de réaliser un maximum d'interviews aussi, voilà, pour présenter les concerts. 8h06 sur Fréquencier, 8h06, qu'est-ce qu'on fait maintenant? On rentre chez nous? Ben non, quand même pas. Pas du tout. Est-ce qu'on peut écouter, où est-ce que j'ai mis ma chanson? Voilà, ma chanson humoristique. Les Goguettes en trio, mais à 4, c'est la fête. Voilà, ils font un petit bilan comme ça. Ça date un peu, hein, cette chanson. Tout n'est pas faux, tout n'est pas vrai, tout n'est pas faux. Mais avec de l'humour, mais quand même, il y a un fond derrière. Il y a un fond.

Alors, c'est la fête du trio en goguette, mais à quatre. Des paroles un peu grinçantes. Ça date un petit peu, peut-être 2 ans, je crois. Mais voilà, c'est de l'humour. Hein. C'est la chanson humoristique du jour. C'est comme ça. Voilà donc. Qu'allons-nous nous écouter maintenant? J'ai quoi? J'ai un petit Naked and Afraid hein, de Feldup. C'est extrait de son avant-dernier album. Il vient de sortir hein, tout juste son dernier album. Il sera en tournée. Il est en tournée en France. On écoute Naked and Afraid.

0: Celle du Félix Dupuis, Naked and Afraid, voilà de son vrai nom. Si vous ne connaissez pas, voilà, donc c'est son style de musique. Le deuxième est aussi un très très bon album qui vient tout juste de sortir la semaine dernière, il y a quelques jours. Donc voilà, si vous aimez, n'hésitez pas. Feldup, F-E-L-D-U-P. Donc son histoire, c'est en fait, il a commencé par être youtubeur. En fait, hein, il racontait des histoires horrifiques, voilà, des choses comme ça, des meurtres, des mystères à résoudre. Et en fait, c'est un excellent chanteur et musicien. Donc voilà, et maintenant, il avec son groupe, c'est déjà voilà son deuxième album, je crois. Peut-être troisième. En tout cas, c'est vraiment bien et ça cartonne et c'est vraiment sympa. Donc je ne peux que vous conseiller, évidemment. 8h13, mesdames et messieurs, on va écouter l'interview du jour. On retrouve Marie-Reine 2 qui nous parle de l'association Bien dans sa bulle et également de l'association Bien-être et Métamorphose qui vous propose un samedi à louer et un dimanche à Trangers. Voilà, des salons bien-être qui sont là de 10h à 18h le dimanche, le samedi aussi. Voilà, donc on en parle avec elle. Je l'ai reçue hier par téléphone. On écoute son interview. On se retrouve juste après. Bonjour à toutes et à tous, bienvenue sur Fréquencier. Nous sommes en compagnie de Marie-Reine 2, bonjour.
1: Bonjour William, bonjour à tous.
0: On vous reçoit aujourd'hui pour parler de deux événements qui vont se passer là donc ce week-end. On va commencer par les portes ouvertes samedi 26 du côté de Loué, c'est bien ça?
1: C'est bien ça. Une nouvelle association a vu le jour cet été qui s'appelle Bien-être et Métamorphose. Cette association rassemble des praticiens du bien-être qui était à la recherche d'un local pour pratiquer, pour accueillir leurs clients. Et donc, c'est au sein de l'ancienne maison médicale à Loué que nous avons trouvé un espace où nous pouvons nous réunir, créer nos cabinets et recevoir nos clients. Et donc, pour donner envie de... Enfin, déjà pour se faire connaître,
0: bien sûr,
1: donner envie de nous voir. Nous avons décidé d'ouvrir la porte de l'espace et de chacun de nos cabinets et de répondre, d'accueillir et de répondre aux différentes questions, sollicitations des clients.
0: Combien de praticiens seront présents ce jour-là, portes ouvertes?
1: Alors, dans l'espace, nous sommes 8 praticiens et nous partageons des cabinets et... somme toute, normalement, 7 d'entre nous seront présents samedi toute la journée de 10h à 16h.
0: D'accord, donc là on pourra tester comment ça se passe, faire une petite séance pour voir à quoi correspond, comment ça se passe.
1: Certains praticiens vont proposer des petites séances gratuites, voilà, pour tester un petit peu, voir comment ça résonne pour nous. D'autres peuvent aussi proposer des cadeaux si une séance est prise, un rendez-vous est pris pendant la porte ouverte. Des cadeaux peuvent être proposés. Chaque praticien fait ses choix et propose ce qu'il souhaite. Et peut-être que c'était pas prévu de faire une séance gratuite et puis que voilà, la demande va se présenter, que le praticien va dire oui. On se laisse porter par ce qu'il va se présenter.
0: Alors, quels sont justement les praticiens qui seront présents? Qu'est-ce qu'on pourra faire? Qu'est-ce qu'on pourra voir?
1: Alors, on va voir une sophrologue qui est aussi sonothérapeute, Anne Lavenement, qui occupe un cabinet avec Christelle Midelet, qui est masseuse bien-être, esthéticienne et spa. On a dans un autre cabinet, donc moi-même, qui suis réflexologue, énergéticienne, sonothérapeute et médium, qui occupe un cabinet avec Benoît Hamou, qui est hypnothérapeute et qui utilise l'outil Aléama. Nous avons dans le troisième cabinet Isabelle Agin, qui est facilitatrice en exploration de soi, qui utilise aussi l'outil Aléam. Et dans le dernier cabinet qui est ouvert, nous avons Charlotte Suré, qui est naturopathe et qui utilise la réflexologie dans ses outils, et Dominique Florec, qui est énergéticienne, luminothérapeute. Et également, qui ne sera probablement pas présent samedi, Maud Marteau, qui est art-thérapeute et qui accompagne des personnes dans le deuil, qu'il soit physique ou symbolique, la perte d'un travail, par exemple.
0: Donc, ce sera de quelle heure à quelle heure, samedi?
1: De 10h à 16h.
0: 10h à 16h, l'entrée est gratuite.
1: L'entrée est gratuite,
0: d'accord.
1: Voilà.
0: Bon, très bien.
1: Un petit une petite table d'accueil sera présente. C'est facile pour échanger ensemble autour d'une tisane, d'un petit gâteau. Voilà.
0: Dans la bonne ambiance, évidemment, quoi.
1: Voilà,
0: donc, on le rappelle, ça, c'est les portes ouvertes. C'est samedi 26 du côté de Loué, à l'ancien cabinet médical. Hein. C'est ça, vous m'avez dit. Hein.
1: C'est la même. Voilà. À rue Arstadt.
0: Et après, il y a un autre événement, c'est dimanche aussi.
1: Oui. En effet, l'association Bien dans sa bulle de Toulon-sur-Gé organise dimanche 27 septembre à Trangers sa cinquième édition de son salon du bien-être.
0: Donc là aussi, toute la journée?
1: Toute la journée, de 10h à 18h.
0: D'accord, donc qu'est-ce qu'on y retrouve aussi dans cet endroit?
1: On va y trouver 27 praticiens qui proposent leurs services pour du bien-être.
0: D'accord, 27.
1: 27, voilà. Ouais. On va trouver un peu les mêmes pratiques que à Loué. On y trouvera en plus du Feng Shui. On y trouvera en plus une personne qui vend des bols tibétains, qui vend des produits du Népal. On y trouvera également un lithothérapeute. Voilà, et plein d'autres pratiques, des personnes qui font des cercles de parole. Des personnes qui font de l'art-thérapie par la voix. Voilà, plein de praticiens qui seront là, présents, et qui ont envie de vous présenter comment ils peuvent vous accompagner pour aller vers du mieux-être et être pleinement dans du bien-être avec différents outils.
0: Ah bah c'est super, c'est bien comme ça les regroupements. Enfin, il n'y a pas de concurrence comme ça, chacun peut proposer, puis les gens viennent et ils peuvent découvrir pas mal de choses certainement qu'ils ne connaissaient pas aussi. Donc c'est bien ce rassemblement en fait.
1: Ouais, c'est exactement ça. L'idée là, c'est vraiment de présenter au plus grand nombre tout ce qui peut être possible dans une démarche pour aller vers un mieux-être. Tout en sachant qu'une personne va être attirée par une pratique et pas une autre, et puis a envie peut-être, est plutôt adepte d'une pratique et a envie de découvrir une autre. Donc là, c'est de rassembler dans un seul lieu beaucoup de pratiques pour permettre cette découverte-là.
0: Bien sûr. On va revenir un peu sur vous, Marie-Reine 2, si vous le permettez.
1: Oui.
0: Vous, est-ce que vous pouvez nous dire quelle est votre spécialité? Qu'est-ce que vous faites, vous, exactement?
1: Alors, moi, je fais de la réflexologie énergétique.
0: D'accord.
1: Je propose également, dans mes séances de réflexologie, mes outils en dehors du massage sonore, donc du massage avec des instruments vibratoires. Je propose également des soins énergétiques personnalisés. Hein. Une personne a une problématique, elle soit physique ou émotionnelle. On va aller regarder comment ça se traduit dans l'ensemble de ses corps, physique, énergétique et ensemble trouver la solution pour apaiser, soigner, soulager qui fait qu'elle ne se sent pas bien. Puis j'utilise mes capacités médiumniques pour justement être en contact avec ce qui peut m'aider à accompagner les personnes.
0: Et où est-ce qu'on peut vous trouver? Votre cabinet, il se situe où?
1: Alors, j'ai plusieurs endroits où on peut me trouver. L'endroit dans lequel je me sens bien et qui est mon cabinet, c'est l'espace à Loué, avec cette porte ouverte de samedi. J'occupe un espace dans l'espace partagé de Toulon-sur-Gé, un rue national, où là aussi il y a d'autres praticiens, nous occupons le même espace. Et également, j'ai un espace au centre social de Pont-Louis. Okay. Où je peux recevoir le vendredi matin.
0: C'est sur rendez-vous, évidemment.
1: Tout est sur rendez-vous, en effet.
0: Ok. Peut-être un numéro de téléphone ou une page Facebook, comment on peut vous joindre si on
1: Alors,
0: est intéressé?
1: Oui, un numéro de téléphone, le 06 83 08 39 09. Et ma page Facebook, 2, comme le chiffre, comme mon nom, cœur accord.
0: 2, cœur accord, c'est ça.
1: Oui, c'est
0: okay.
1: Ça.
0: Bon, bah super. Est-ce qu'on a fait le tour? En tout cas, on espère qu'il y a beaucoup de monde, hein, déjà pour les portes ouvertes le samedi 26 du côté de Loué,
1: ouais,
0: l'ancien centre médical, et le dimanche avec Bien dans sa bulle, c'est ça, à Trangers, hein, si je ne me trompe pas.
1: C'est ça,
0: okay.
1: Complètement. Et de dire, de rajouter peut-être qu'il va y avoir à Trangers des ateliers conférences où des praticiens vont pendant 45 minutes, une heure, expliquer une thématique dans le cadre de leur pratique.
0: Ah bah,
1: donc, voilà. Oh, vous pouvez trouver toutes ces informations-là sur la page Facebook de l'association Bien dans sa bulle.
0: Très bien, ok, bah c'est noté, comme ça on a toutes les infos, et voilà, c'est intéressant bien sûr d'aller y jeter un œil, et puis pour trouver peut-être voilà, la thérapie, je ne sais pas comment on peut dire, qu'il nous faut pour se sentir mieux, en tout cas, voilà, se sentir mieux dans la vie.
1: C'est ça, complètement, pouvoir être dans la joie, voilà.
0: Très bien, merci beaucoup Marie-Reine 2, on vous souhaite
1: merci
0: évidemment beaucoup de monde, avec grand plaisir, et puis voilà, bon, à la prochaine.
1: Merci, au revoir à tous.

Angel, je veux tes yeux sur Fréquency 8h26. Angel qui a sorti un nouvel album, il me semble aussi. À voir, à écouter tout ça. 8h27, on poursuit. Voilà, c'est 33 minutes qui nous restent ensemble. On va écouter maintenant l'album de la semaine, Frozen Charlotte de Jack White, d'Errico Demonico. C'est un des titres de son album. Je crois que c'est le premier titre d'ailleurs. Voilà, très bel album, très rock, vraiment sympa. Si vous aimez la gratte, le son bien rock, vous pouvez écouter Jack White sans problème. Et on se retrouve juste après.

Jack White, voilà donc très très bon titre, hein, Derecho Demonico, extrait de son album Frozen Charlotte que je ne peux que vous conseiller, voilà si vous aimez le rock pur et dur, ça c'est du bon, en tout cas sans problème. 8h31, c'est quoi ce bruit bizarre, 8h31, on va écouter l'agenda de cette semaine, pas mal de choses encore ce week-end, à droite, à gauche, à droite, donc on écoute ça tout de suite, on se retrouve juste après. Bonjour à toutes et à tous, bienvenue dans l'agenda qui vous parle des événements qui vont se produire sur Sillé et ses environs cette semaine. Et on commence par Sillé-le-Guillaume. Sillé Culture organise la représentation de l'enfant maudit de Michael Placier, l'enfant du pays et chef de chorale de la compagnie Do It, par le théâtre de Lactalia. Un ancien SS attend son procès dans sa cellule où il reçoit son fils. Celui-ci veut comprendre pourquoi son père s'est laissé séduire par Hitler. C'est le samedi 26 septembre à partir de 20h30. Au tarif de 15 euros, 12 euros en tarif réduit et 10 euros pour les enfants. Vous pouvez réserver sur billetweb.fr. La deuxième édition du Grand Trail du lac de Sillé se tiendra à Sillé Plage le 26 et 27 septembre avec 5 parcours variés et 9 épreuves différentes pour tous les niveaux. Voici le programme. Samedi 26 à la découverte de Sillé, 14 km, un circuit semi-urbain, semi-nature en nocturne avec un départ à 19h30. Possibilité de faire le parcours en marche, inscription sur place. Après course, pasta party, menu avec pâtes à volonté, différents accompagnements, bolognaise, carbonara, pesto, fromage et dessert. Dimanche 27 septembre, tour des Alpes-Mancelles, 90 km et 1800 mètres de dénivelé. Marathrail du Cerf, 44 km et 1000 mètres de dénivelé. Boucle du Cerf, 24 km, 500 mètres de dénivelé. La ronde du Chevreuil, 8 km, 100 mètres de dénivelé. Possibilité de faire le 8 km et le 24 km en randonnée. Là aussi, les inscriptions se font sur place. Des challenges sur la course du samedi soir combinés à une course du dimanche pour un maximum de découvertes de notre belle région et pour un maximum de fun. Ce grand trail vous est proposé par l'association Les Trailers de Sillé. Le 30 septembre à 19h30 au château de Sillé, une réunion publique pour préparer Halloween au château. Halloween approche et à cette occasion, pour la première fois, la ville souhaite proposer une animation au château de Sillé-le-Guillaume et fait appel aux habitants pour imaginer ensemble cette nouvelle édition. Vous avez des idées, des envies ou simplement quelques heures à consacrer à l'organisation et à l'animation de cet événement? Venez participer à la réunion publique dédiée à la préparation d'Halloween au château. Que vous aimiez le patrimoine, la décoration, les histoires qui font peur, les ateliers créatifs ou que vous souhaitiez simplement donner un coup de main, toutes les bonnes volontés sont les bienvenues. Cette réunion sera l'occasion de partager vos idées, de réfléchir ensemble aux animations, décors et activités qui pourront faire vivre le château pour ce week-end d'Halloween. Réunion donc le 30 septembre à 19h30 au château de Sillé. Réunion également le 30 septembre à 18h à la salle Maurice Thermot pour le lancement du dispositif Participation Citoyenne. Ce dispositif permet à des habitants volontaires, citoyens référents, de contribuer à la tranquillité et à la sécurité de la commune en soutenant l'action de la gendarmerie nationale. Fruit d'un partenariat entre l'État, la gendarmerie et la mairie, il encourage la population à adopter une attitude solidaire et vigilante en signalant aux forces de l'ordre tout événement suspect ou de tout fait de nature à troubler la sécurité publique. Les objectifs: renforcer la prévention de la délinquance, favoriser les liens entre les citoyens et les forces de l'ordre et développer une culture de la sécurité. Il est attendu de la part de l'ensemble des citoyens, vigilance, solidarité et esprit civique, déclare la gendarmerie. Le but est de relever les faits ou comportements anormaux dans un quartier et de les faire remonter aux forces de l'ordre. En aucun cas, l'action des citoyens référents ne doit se traduire par la délation, l'organisation de rondes ou encore l'intervention directe face à des actes de malveillance. Qui peut être référent? Les Sillens et Sillennes majeurs et volontaires à l'échelle d'un quartier. Les candidats sélectionnés et retenus par la gendarmerie bénéficieront d'une information spécifique sur leur mission et champ de compétences. Si vous souhaitez devenir référent, il vous faudra faire acte de candidature en vous adressant à la brigade de gendarmerie de Sillé-le-Guillaume et bien sûr venir vous renseigner le 30 septembre à 18h à la salle Maurice Thermot pour le lancement de ce dispositif participation citoyenne. Et on termine cet agenda avec le loto. Les lotos du week-end, ça commence le vendredi 25 septembre à Saint-Mardoutis, un super loto EC Bellinoise ainsi qu'à Vibray, un super loto du comité des fêtes animation Eric, le samedi 26.
36, Saint-Lotto à Auvers-le-Hamon, loto organisé par la MAM Coco Caline. À Beaumont-sur-Sarthe également un loto, le loto du Beaumont SA. Et on continue avec Chéréo, un super loto du VSF Roller Sport Animation Eric à la Suze-sur-Sarthe. Super loto par LSR Football et Animation Jean-Marie, un loto à Saint-Mardoutier, un méga loto. Et un loto à Ciel-Guillaume, super loto organisé par Génération Mouvement du Pays de Sillé. Ouverture des portes 18h, début des jeux 20h à la salle Maurice Thermot sans réservation, animé par Anthony, avec une carte cadeau de 1000 euros à gagner, plus de 4 200 € de lots buvettes et restauration sur place. Et on poursuit avec les lotos du dimanche 27 septembre. Loto à Gênes, le Gandelin, loto GM, animation Annick, un loto au Mans, super loto Amitié Loisirs, animation Jean-Marie, et à Pressigné, un loto organisé par l'association UNC de Pressigné. Voilà pour les lotos de ce week-end et pour cet agenda qui se termine. Je vous dis à la semaine prochaine. Voilà donc, ce n'est pas exhaustif, hein, évidemment, il y a beaucoup de choses d'autres qui se passent, mais on ne peut pas tout mettre, sinon s'il ferait un quart d'heure, l'agenda serait un peu long. 8h37, Daniel Balavoine, Lipstick Polychrome, on écoute ça tout de suite, on se retrouve juste après, on va écouter le cover du jour, exactement.

Daniel Balavoine, indémodable, hein, plus de 37 ans, 40 ans après, Daniel Balavoine, toujours, ça marche toujours, c'est dingue. 8h42 sur Fréquency, on va écouter le cover du jour, et c'est Montmartre qui reprend « Ahu, tcha tcha tcha, c'est l'amour à la plage », on écoute ça tout de suite.

Voilà, vous l'entendez la plage quand même. Bon, c'est fini la plage, c'est le travail, les amis. Voilà. Allez, ce week-end peut-être, pourquoi pas. Montmartre, un titre qui était sorti en 2022, L'amour à la plage, voilà, duo de pop électronique, à la bonne entendeur qu'on aime bien, voilà, plutôt sympa. J'avais trouvé un titre, il est encore parti, j'ai encore perdu mon titre. Ah non, il est là. Non, je veux pas chanter, on a déjà prévu de la pluie pour la semaine prochaine. 8h45, on poursuit. Tiens, un petit Dionysos. C'est Mathieu Chélid, The Song for Jedi. C'était extrait de leur album pour fêter leurs 30 ans. Un quadruple, 4 disques, hein, il me semble, vinyle. Je l'ai chez moi, mais il me semble qu'il y avait pas mal de disques. Et ils reprennent voilà, les 30 ans de chansons. Ça, c'est parti, bien sûr, des premiers singles hein, de Dionysos. Et on écoute ça, on se retrouve juste après.

Voilà, c'était Dionysos et Mathieu Chédid pour cet album anniversaire des 30 ans de Dionysos qui est sorti l'année dernière. Je crois qu'il est album de la semaine aussi. N'allez pas me dire que tous mes albums sont les albums de la semaine, c'est pas vrai. Tenacious D, Kick Up You Live. Donc ça fait partie du film comédie musicale rock, très rock'n'roll des Tenacious D. Donc le pic de la destinée, si vous ne connaissez pas, c'est très drôle. Puis surtout les musiques et les chansons qui sont dedans. Jack Black et Kyle Gass, voilà les deux compères depuis toujours de Tenacious D, donc incroyable. Et on écoute Kick Pool Live et on se retrouve juste après. Ce sera pour le point météo de ce week-end et de la semaine prochaine.

Voilà, Tenacious D, Kickapoo live. Donc, tiens, une petite chanson que je dédicace à mon ami Laurent, s'il écoute, il comprendra pourquoi. 8h55, allez, on passe à la météo, petit point météo donc de ce vendredi, de ce week-end. Les températures ce matin, plutôt pas mal, entre 20 et 23 degrés. 20 degrés les minimales, ce sera pour Vibray Saint-Calais, 23 degrés la maximale pour Écommoy. Entre temps, il fera 21 degrés du côté de Mamers, Ciel Guillaume, 22 degrés pour Le Mans, au Montfort, le Génois. Il fera très beau aujourd'hui, hein, toute la journée, les températures entre 29 et 30 degrés cet après-midi entre le nord et le sud. Pour ce week-end, samedi, quelques nuages, un peu plus de nuages, donc les températures qui baissent un petit peu entre 17 et 18 degrés entre le nord et le sud, et l'après-midi on sera entre 23 et 24 degrés, toujours avec quelques nuages, mais tout va toujours bien. Dimanche matin, 19 et 21 degrés pour les températures, toujours un ciel voilé, mais le beau temps persistera, et 23 et 25 degrés pour l'après-midi. Voilà pourquoi passer un bon petit week-end, et pourquoi pas ressortir les barbecues, après tout ça fait pas de mal. Sachez que moi cette année j'ai fait zéro barbecue à cause de la canicule, hein, j'avais pas du tout envie, et c'est bien la première année. C'est quand même bizarre, on ne fait pas de barbecue parce qu'il fait trop beau, c'est un peu non, hein, c'est un peu bizarre quand même. Bon allez, lundi, la tendance de la semaine prochaine, non, lundi tout va bien, 22 degrés pour le matin et l'après-midi. Non, bah non, lundi j'ai cliqué, voilà, c'était dimanche. Ah, désolé par contre. Lundi 17 et 19 degrés avec de la pluie sur l'ensemble de la région, et l'après-midi on sera entre 20 et 21 degrés. La pluie s'estompera et restera un peu en Nord-Sarthe. Il restera quelques nuages tout de même mardi prochain. 21-23 pour les températures, ça baisse un petit peu. De la pluie signalée du côté de Sablé et de Loué, sinon ce sera très nuageux avec quand même des éclaircies, entre 25 et 27 pour les températures. De ce côté-là, il n'y a pas de souci. Mercredi, de la pluie quasi pour tout le monde en Sarthe également, tout au moins le matin, entre 20 et 22 degrés, et 22 pour les températures. Et l'après-midi, on sera entre 22 et 24, voilà. Mais il y aura de la pluie pour tout le monde et on ira jusqu'au 1er octobre. Allez, 16 et 17, 18 degrés pour le jeudi matin avec de la pluie sur toute la Sarthe. Et l'après-midi, ce sera pareil, de la pluie toute la journée, jeudi 1er octobre, voilà, c'est pas cool. Entre 16 et 18 degrés, là, on perd quand même pas mal de degrés en température. Bon, on va pas nous sortir un hiver quand même tout de suite, là où il y a l'automne avant, hein, les gars, déconnez pas. 8h57, on va se quitter, et il nous reste 3 minutes, je cherche un petit titre. Tiens, un petit Doja Cat, Pain the Town Raid. Ça fait longtemps que je vais pas passer celle-là, il me paraît qu'il y a des petits gros mots comme ça dans cette chanson, mais on va pas les... on sait pas, on comprend pas l'anglais de toute façon. Allez, on se quitte. On se retrouve, bah, pas demain, mais lundi matin, 7h à 9h en direct, sur Fréquencier, depuis le télécentre Place de la Rep, Ciel Guillaume, de 7h à 9h en direct. Je serai ravi de vous retrouver, et évidemment. Portez-vous bien, passez un bon week-end, faites plein de choses ou ne faites rien, mais faites ce que vous voulez, c'est important. Prenez soin de vous, et je vous souhaite un excellent week-end. Ciao, ciao, à lundi.

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2: Bonjour à tous. Le pape en route vers la France. L'avion de Léon XIV a décollé ce matin depuis Rome. Le souverain pontife doit atterrir à Orly aux alentours de 10h. Une visite de 4 jours en France durant laquelle il abordera de multiples thèmes dont l'intelligence artificielle, la question migratoire ou encore la lutte contre les violences sexuelles. Pour sa première journée, le souverain pontife va se rendre à l'Élysée puis effectuer une visite à l'UNESCO avant une première déambulation papale dans Paris et une veillée au Stade de France auprès de 80 000 jeunes. Un séjour sous haute sécurité. Rien qu'à Paris aujourd'hui, 14 000 membres des forces de l'ordre sont mobilisés autour de la venue du souverain pontife. Un chiffre présenté ce matin sur TF1 par Laurent Nunez, le ministre de l'Intérieur qui a de nouveau assuré qu'il n'y avait pas de menace ciblée contre le pape. Pas de baisse des taxes pour freiner la flambée des prix des carburants pour Emmanuel Macron. Le président de la République a accordé une interview hier soir aux 20h de TF1 et France 2. Il a notamment affirmé agir sur la scène internationale pour tenter de faire baisser les prix à la pompe. Et pour l'instant, il ne souhaite donc pas réduire les taxes, mais dit ne rien exclure. C'est aux États-Unis de décider s'ils veulent arrêter la guerre ou non. Les mots hier du président iranien Massoud Pezeshkian. Il a accordé un entretien à la chaîne américaine Fox News à New York en marge de l'Assemblée générale de l'ONU à laquelle il a participé. Il a notamment rappelé que ce n'était pas l'Iran qui avait déclaré la guerre tout en étant résolu à se défendre. Retard en vue à Paris pour les futures lignes de métro 16 et 17 du Grand Paris Express, actuellement en construction en Seine-Saint-Denis. Elles ne seront pas mises en service avant 2028 ou 2029 contre 2027 et 2028 auparavant. Ce report de calendrier intervient après un autre retard annoncé en juin pour l'ouverture de la ligne 15 Sud. Et puis il y a du football, c'est le premier match de l'équipe de France sous l'ère Zinedine Zidane. Les Bleus affrontent la Turquie ce soir pour la première journée de la Ligue des Nations. Une rencontre à suivre à partir de 20h45. Excellente matinée à tous.

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Bonjour à toutes et à tous, bienvenue dans l'agenda qui vous parle des événements qui vont se produire sur Sillé et ses environs cette semaine. Et on commence par Sillé-le-Guillaume. Sillé Culture organise la représentation de l'enfant maudit de Michael Placier. L'enfant du pays est chef de chorale de la compagnie Do It par le théâtre de Lactalia. Un ancien SS attend son procès dans sa cellule où il reçoit son fils. Celui-ci veut comprendre pourquoi son père s'est laissé séduire par Hitler. C'est le samedi 26 septembre à partir de 20h30 au tarif de 15€, 12€ en tarif réduit et 10€ pour les enfants. Vous pouvez réserver sur billetweb.fr. La deuxième édition du Grand Trail du lac de Sillé se tiendra à Sillé Plage le 26 et 27 septembre avec 5 parcours variés et 9 épreuves différentes pour tous les niveaux. Voici le programme samedi 26 à la découverte de Sillé, 14 km, un circuit semi-urbain, semi-nature en nocturne avec un départ à 19h30. Possibilité de faire le parcours en marche, inscription sur place. Après course, pasta party, menu avec pâtes à volonté, différents accompagnements, bolognaise, carbonara, pesto, fromage et dessert. Dimanche 27 septembre, tour des Alpes-Mancelles, 90 km et 1800 m de dénivelé. Maratrail du Cerf, 44 km et 1000 m de dénivelé. Boucle du Cerf, 24 km, 500 m de dénivelé. La ronde du Chevreuil, 8 km, 100 m de dénivelé. Possibilité de faire le 8 km et le 24 km en randonnée. Là aussi, les inscriptions se font sur place. Des challenges sur la course du samedi soir combinés à une course du dimanche pour un maximum de découvertes de notre belle région et pour un maximum de fun. Ce grand trail vous est proposé par l'association Les Trailers de Sillé. Le 30 septembre à 19h30 au château de Sillé, une réunion publique pour préparer Halloween au château. Halloween approche et à cette occasion, pour la première fois, la ville souhaite proposer une animation au château de Sillé-le-Guillaume et fait appel aux habitants pour imaginer ensemble cette nouvelle édition. Vous avez des idées, des envies ou simplement quelques heures à consacrer à l'organisation et à l'animation de cet événement? Venez participer à la réunion publique dédiée à la préparation d'Halloween au château. Que vous aimiez le patrimoine, la décoration, les histoires qui font peur, les ateliers créatifs ou que vous souhaitiez simplement donner un coup de main, toutes les bonnes volontés sont les bienvenues. Cette réunion sera l'occasion de partager vos idées, de réfléchir ensemble aux animations, décors et activités qui pourront faire vivre le château pour ce week-end d'Halloween. Réunion donc le 30 septembre à 19h30 au château de Sillé. Réunion également le 30 septembre à 18h à la salle Maurice Thermo pour le lancement du dispositif Participation citoyenne. Ce dispositif permet à des habitants volontaires, citoyens référents, de contribuer à la tranquillité et à la sécurité de la commune en soutenant l'action de la gendarmerie nationale. Fruit d'un partenariat entre l'État, la gendarmerie et la mairie, il encourage la population à adopter une attitude solidaire et vigilante en signalant aux forces de l'ordre tout événement suspect ou de tout fait de nature à troubler la sécurité publique. Les objectifs: renforcer la prévention de la délinquance, favoriser les liens entre les citoyens et les forces de l'ordre et développer une culture de la sécurité. Il est attendu de la part de l'ensemble des citoyens, vigilance, solidarité et esprit civique, déclare la gendarmerie. Le but est de relever les faits ou comportements anormaux dans un quartier et de les faire remonter aux forces de l'ordre. En aucun cas, l'action des citoyens référents ne doit se traduire par la délation, l'organisation de rondes ou encore l'intervention directe face à des actes de malveillance. Qui peut être référent? Les Sillens et Sillennes majeurs et volontaires à l'échelle d'un quartier. Les candidats sélectionnés et retenus par la gendarmerie bénéficieront d'une information spécifique sur leur mission et champ de compétences. Si vous souhaitez devenir référent, il vous faudra faire acte de candidature en vous adressant à la brigade de gendarmerie de Sillé-le-Guillaume et bien sûr venir vous renseigner le 30 septembre à 18h à la salle Maurice Thermo pour le lancement de ce dispositif participation citoyenne. Et on termine cet agenda avec le loto. Les lotos du week-end, ça commence le vendredi 25 septembre à Saint-Mardoutil, un super loto EC Bellinoise ainsi qu'à Vibray, un super loto du comité des fêtes animation Eric. Le samedi 26, un loto à Auvers-le-Hamon, loto organisé par la MAM Coco Caline. À Beaumont-sur-Sarthe également un loto, le loto du Beaumont SA. Et on continue avec Chéréo, un super loto du VSF Roller Sport Animation Eric à la Suze-sur-Sarthe. Super loto par LSR Football
Ball et Animation Jean-Marie, un loto à Saint-Mard-d'Outillé, un méga loto et un loto à Ciel-Guillaume. Super loto organisé par Génération Mouvement du Pays de Sillé. Ouverture des portes 18h, début des jeux 20h à la salle Maurice Thermot sans réservation, animé par Anthony avec une carte cadeau de 1000 euros à gagner, plus de 4200 euros de lot buvette et restauration sur place. Et on poursuit avec les lotos du dimanche 27 septembre. Loto à Gênes le Gandelin, loto GM Animation Annick, un loto au Mans, super loto Amitié Loisirs Animation Jean-Marie et à Pressigné, un loto organisé par l'association UNC de Pressigné. Voilà pour les lotos de ce week-end et pour cet agenda qui se termine. Je vous dis à la semaine prochaine.

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3: Bonjour à toutes et à tous, bienvenue dans Ciné Sillé, la rubrique qui vous présente le film qui vous est proposé à la salle Léon Bénardeau de Sillé-le-Guillaume. Et cette semaine, le film en projection, c'est La Vénus électrique. C'est une comédie romancée de 2h02 réalisée par Pierre Salvadori, avec dans les rôles principaux Pio Marmaille, Anaïs Demoustier et Gilles Lelouch. Paris 1928, Antoine Balestro, jeune peintre en vogue, n'arrive plus à travailler depuis la mort de son épouse et désespère Armand, son galériste. Un soir d'ivresse, Antoine tente d'entrer en contact avec sa femme par l'intermédiaire d'une voyante. Sans le savoir, il parle en réalité avec Suzanne, une modeste foraine qui s'est glissée dans la roulotte pour y voler de la nourriture. Suzanne se révèle douée pour l'imposture et rapidement secondée par Armand, elle enchaîne les fausses séances. Peu à peu, Antoine retrouve l'inspiration, mais pour Suzanne, les choses se compliquent alors qu'elle tombe doucement amoureuse de l'homme qu'elle manipule. On écoute tout de suite la bande-annonce.
4: Tu ne me jugeras pas, mais non, jamais. Depuis quelque temps, j'ouvre une médium.
5: Comment s'appelait l'être cher ?
4: Irène.
5: J'entends quelqu'un murmurer un prénom.
4: Quel prénom ?
5: Antoine ?
4: Hein ? Qui êtes-vous pour abuser du malheur d'un veuf, pour profiter ainsi de sa fragilité?
5: Tu es ma lumière dans les ténèbres.
4: Est-ce que tu m'as pardonné?
5: Redis-le,
4: s'il te plaît.
5: Je t'ai pardonné, Antoine.
4: Voici en sec, monsieur Balestro. Je vous propose de les reprendre. Quand il vous voit, il peint, et quand il peint, je vends.
5: Je vous croyais son ami. Il n'y a pas de place pour les scrupules dans ce grand corps?
4: Il est large. Il peut contenir l'ami et le marchand. Je connais sa vie. Ses secrets. Je vous soufflerai des histoires.
5: Et le peintre, il est beau ?
6: Oh, il est beau.
4: Bonjour. Je vous propose 100 francs par tableau achevé et 150 francs pour les grands formats.
5: Peins le monde pour moi.
4: Elle m'a demandé le peintre. C'est merveilleux, ça. J'avais pas touché un pinceau depuis son décès. Ah, Irène, si tu savais, ce lac. Je voudrais parfois y retourner et m'y laisser couler.
5: Hein ? Je te l'interdis, tu m'entends?
4: Ouais.

0: Elle aussi l'embrassait, mais c'était à moi qui rendait ses baisers.
1: T'es plus à l'appareil. Bah moi, il me voit.
2: Il a pris conscience qu'il vous embrassait, vous, et là, on a ressenti un mélange de stupeur et de désir.
0: Ah oui ?
2: Et aussitôt de honte, attention.
0: Ah bon.
3: Projection le vendredi 25 septembre à 20h30 et le dimanche 27 septembre à 18h. Je vous rappelle que ce film vous est proposé par la mairie de Sillé et Cinéambule pour un tarif unique de 5,50€ avec une carte de fidélité gratuite qui vous permet de bénéficier d'une place au bout de 10 entrées. Ce Ciné-Sillé se termine et je vous dis à la semaine prochaine.

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2: Bonjour à tous, il dit vouloir porter un message de paix. Le pape est arrivé en France pour une visite de 4 jours. À sa sortie de l'avion à Orly, Léon XIV a été accueilli par Emmanuel Macron et son épouse, suivi d'un tête-à-tête entre les deux hommes à l'Élysée. Le programme du pape est dense pour ces quelques jours dans l'Hexagone, avec notamment un discours en début d'après-midi à la maison de l'UNESCO. Ce soir, il tiendra une grande veillée pour les jeunes au Stade de France. Sa visite l'emmènera également à Lourdes et à Metz. Se dirige-t-on vers un début de fin de crise au Moyen-Orient? L'Iran envisage une réouverture du détroit d'Ormuz sous 7 jours, mais sous certaines conditions adressées aux États-Unis, à commencer par la fin des hostilités, y compris au Liban, ainsi que le déblocage d'avoirs gelés iraniens, estimé à au moins 12 milliards de dollars. Si ce premier accord est trouvé, alors des pourparlers seront engagés. Un coup de pouce pour les ménages dans le contexte de hausse des prix de l'énergie. Engie va verser 75 euros à ses clients bénéficiaires du chèque énergie, soit 720 000 foyers. Au total, le montant de ces versements s'élève à 54 millions d'euros. Le fournisseur dit vouloir lutter contre la précarité énergétique, un geste qui avait déjà été fait par Engie en 2022 et 2024. Les clients éligibles n'ont aucune démarche à faire. Un rappel massif chez Volkswagen. Le constructeur allemand rappelle plus de 2 millions de véhicules dans le monde, dont près de 900 000 en Allemagne, à cause d'un risque de corrosion de la direction. Les modèles concernés, des Golf, Tiguan ou encore Touran, ont tous été produits entre 2013 et 2024. Et puis en foot, la première de Zinedine Zidane chez les Bleus. Le nouveau sélectionneur de l'équipe de France disputera ce soir son premier match sur le banc tricolore. Une rencontre en Turquie pour le début de la Ligue des Nations. Lors de ce premier rassemblement de l'ère Zidane, les Bleus joueront aussi lundi en Belgique, dans une semaine contre l'Italie au Stade de France, suivi quelques jours plus tard d'un nouveau match face aux Belges, là encore à Saint-Denis. Voilà pour l'essentiel de l'actualité. Passez une excellente après-midi.

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2: Bonjour à toutes et à tous, bienvenue dans l'agenda qui vous parle des événements qui vont se produire sur Sillé et ses environs cette semaine. Et on commence par Sillé-le-Guillaume. Sillé Culture organise la représentation de l'enfant maudit de Michael Placier, l'enfant du pays et chef de chorale de la compagnie Do It, par le théâtre de Lactalia. Un ancien SS attend son procès dans sa cellule où il reçoit son fils. Celui-ci veut comprendre pourquoi son père s'est laissé séduire par Hitler. C'est le samedi 26 septembre à partir de 20h30 au tarif de 15 euros, au tarif de 15 euros, 12 euros en tarif réduit et 10 euros pour les enfants. Vous pouvez réserver sur billetweb.fr. La deuxième édition du Grand Trail du lac de Sillé se tiendra à Sillé-Plage le 26 et 27 septembre avec 5 parcours variés et 9 épreuves différentes pour tous les niveaux. Voici le programme. Samedi 26 à la découverte de Sillé, 14 km, un circuit semi-urbain, semi-nature en nocturne avec un départ à 19h30. Possibilité de faire le parcours en marche, inscription sur place. Après course, pasta party, menu avec pâtes à volonté, différents accompagnements, bolognaise, carbonara, pesto, fromage et dessert. Dimanche 27 septembre, tour des Alpes-Mancelles, 90 km et 1800 m de dénivelé. Marathrail du Cerf, 44 km et 1000 m de dénivelé. Boucle du Cerf, 24 km, 500 m de dénivelé. La ronde du Chevreuil, 8 km, 100 m de dénivelé. Possibilité de faire le 8 km et le 24 km en randonnée. Là aussi, les inscriptions se font sur place. Des challenges sur la course du samedi soir combinés à une course du dimanche pour un maximum de découvertes de notre belle région et pour un maximum de fun. Ce grand trail vous est proposé par l'association Les Trailers de Sillé. Le 30 septembre à 19h30 au château de Sillé, une réunion publique pour préparer Halloween au château. Halloween approche et à cette occasion, pour la première fois, la ville souhaite proposer une animation au château de Sillé-le-Guillaume et fait appel aux habitants pour imaginer ensemble cette nouvelle édition. Vous avez des idées, des envies ou simplement quelques heures à consacrer à l'organisation et à l'animation de cet événement? Venez participer à la réunion publique dédiée à la préparation d'Halloween au château. Que vous aimiez le patrimoine, la décoration, les histoires qui font peur, les ateliers créatifs ou que vous souhaitiez simplement donner un coup de main, toutes les bonnes volontés sont les bienvenues. Cette réunion sera l'occasion de partager vos idées, de réfléchir ensemble aux animations, décors et activités qui pourront faire vivre le château pour ce week-end d'Halloween. Réunion donc le 30 septembre à 19h30 au château de Sillé. Réunion également le 30 septembre à 18h à la salle Maurice Thermo pour le lancement du dispositif Participation Citoyenne. Ce dispositif permet à des habitants volontaires, citoyens référents, de contribuer à la tranquillité et à la sécurité de la commune en soutenant l'action de la gendarmerie nationale. Fruit d'un partenariat entre l'État, la gendarmerie et la mairie, il encourage la population à adopter une attitude solidaire et vigilante en signalant aux forces de l'ordre tout événement suspect ou de tout fait de nature à troubler la sécurité publique. Les objectifs: renforcer la prévention de la délinquance, favoriser les liens entre les citoyens et les forces de l'ordre et développer une culture de la sécurité. Il est attendu de la part de l'ensemble des citoyens, vigilance, solidarité et esprit civique, déclare la gendarmerie. Le but est de relever les faits ou comportements anormaux dans un quartier et de les faire remonter aux forces de l'ordre. En aucun cas, l'action des citoyens référents ne doit se traduire par la délation, l'organisation de rondes ou encore l'intervention directe face à des actes de malveillance. Qui peut être référent? Les Sillens et Sillennes majeurs et volontaires à l'échelle d'un quartier. Les candidats sélectionnés et retenus par la gendarmerie bénéficieront d'une information spécifique sur leur mission et champ de compétences. Si vous souhaitez devenir référent, il vous faudra faire acte de candidature en vous adressant à la brigade de gendarmerie de Sillé-le-Guillaume et bien sûr venir vous renseigner le 30 septembre à 18h à la salle Maurice Thermo pour le lancement de ce dispositif participation citoyenne. Et on termine cet agenda avec le loto. Les lotos du week-end, ça commence le vendredi 25 septembre à Saint-Mardoutier, un super loto EC Bellinoise ainsi qu'à Vibray, un super loto du comité des fêtes animation Eric. Le samedi 26, un loto à Auvers-le-Hamon, loto organisé par la MAM Coco Caline. À Beaumont-sur-Sarthe également un loto, le loto du Beaumont SA. Et on continue avec Chéréo, un super loto du VSF Roller Sport Animation Eric à la Suze-sur-Sarthe, super loto par LSR Football Football et Animation Jean-Marie, un loto à Saint-Mardoutier, un méga loto et un loto à Ciel-Guillaume. Super loto organisé par Génération Mouvement du Pays de Sillé. Ouverture des portes 18h, début des jeux 20h à la salle Maurice Thermot sans réservation, animé par Anthony, avec une carte cadeau de 1000 euros à gagner, plus de 4200 euros de lots buvettes et restauration sur place. Et on poursuit avec les lotos du dimanche 27 septembre. Loto à Gênes, le Gandelin, loto GM Animation Annick, un loto au Mans, super loto Amitié Loisir Animation Jean-Marie, et à Pressigné, un loto organisé par l'association UNC de Pressigné. Voilà pour les lotos de ce week-end et pour cet agenda qui se termine. Je vous dis à la semaine prochaine.

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Faut que je pense à l'été, trouver des colos pour les gamins, demander quand est-ce que je les ai. 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Elles vont me dire qu'elles me l'ont déjà dit. Je vais répondre oui mais que je sais plus. Puis faudra que je pense à samedi. J'aimerais les emmener à la mer, loin de ces humeurs grisâtres. Et dimanche on ira voir mon père, on regardera le match tous les quatre. Pour ça faut que je l'appelle d'abord lui, puis cette fille à qui j'avais promis. Déjà il y a 5 jours que demain je la contacterai c'est certain. Et que je lui donnerai mon avis sur ce truc là qu'elle a sorti, un podcast sur les interdits que j'ai trouvé d'ailleurs très bien. Et puis faut que je poste un beau contenu, je sais pas, un truc nouveau. Et vu le temps que je passe dessus, beaucoup trop peu pour que ce soit beau. Ça va être nul et le pire c'est que je vais réussir à trouver un autre que moi à qui en vouloir pour ça.

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Plus on vieillit, moins on comprend tout court. 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Moi, je les aime tellement, justement, que j'ai tout le temps peur de pas faire bien. Faut dire qu'on parle des blessures faites par le regard d'un père. La moitié des gens malheureux sur cette terre le sont de cette manière. À quoi sert vraiment l'exigence ? Pourquoi on souhaite être excellent ? Quand on voit dans quelle déshérence se retrouvent les génies souvent. Moi, je voudrais leur apprendre à être heureux avant d'être brillant. Je voudrais leur apprendre à être heureux souvent. Souvent. 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C'est bien moins important que ce que je sais.

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1: Bonjour à toutes et à tous, bienvenue dans Ciné Scié, la rubrique qui vous présente le film qui vous est proposé à la salle Léon Bénardeau de Scié-le-Guillaume. Et cette semaine, le film en projection, c'est La Vénus électrique. C'est une comédie romancée de 2h02 réalisée par Pierre Salvadori, avec dans les rôles principaux Pio Marmaille, Anaïs Demoustier et Gilles Lelouch. Paris 1928, Antoine Balestreau, jeune peintre en vogue, n'arrive plus à travailler depuis la mort de son épouse et désespère Armand, son galériste. Un soir d'ivresse, Antoine tente d'entrer en contact avec sa femme par l'intermédiaire d'une voyante. Sans le savoir, il parle en réalité avec Suzanne, une modeste foraine qui s'est glissée dans la roulotte pour y voler de la nourriture. Suzanne se révèle douée pour l'imposture et rapidement secondée par Armand, elle enchaîne les fausses séances. Peu à peu, Antoine retrouve l'inspiration, mais pour Suzanne, les choses se compliquent alors qu'elle tombe doucement amoureuse de l'homme qu'elle manipule. On écoute tout de suite la bande-annonce.
2: Tu me jugeras pas,
3: mais non, jamais.
2: Depuis quelque temps, j'ouvre une médium.
4: Comment s'appelait l'être cher ?
2: Irène.
4: J'entends quelqu'un murmurer un prénom.
2: Quel prénom ?
4: Antoine ?
3: Hein ? Qui êtes-vous pour abuser du malheur d'un veuf, pour profiter ainsi de sa fragilité?
4: Tu es ma lumière dans les ténèbres.
3: Est-ce que tu m'as pardonné?
4: Redis-le,
3: s'il te plaît.
4: Je t'ai pardonné, Antoine.
3: Aussi en sec, monsieur Balestreau, je vous propose d'aller reprendre. Quand il vous voit, il peint, et quand il peint, je vends.
4: Je vous croyais son ami. Il n'y a pas de place pour les scrupules dans ce grand corps?
3: Il est large. Il peut contenir l'ami et le marchand. Je connais sa vie. Ses secrets, je vous soufflerai des histoires.
4: Et le peintre, il est beau ?
5: Ah oui, il est beau.
2: Bonjour.
3: Je vous propose 100 francs par tableau achevé et 150 francs pour les grands formats.
4: Peins le monde pour moi !
3: Elle m'a demandé de peindre. C'est merveilleux, ça.
2: J'avais pas touché un pinceau depuis son décès.
6: Ah, Irène, si tu savais, ce lac.
2: Je voudrais parfois y retourner et m'y laisser couler.
4: Hein ? Je te l'interdis, tu m'entends?

0: Elle aussi l'embrassait, mais c'était à moi qui rendait ses baisers.
1: T'es plus à l'appareil. Bah moi, il me voit.
2: Il a pris conscience qu'il vous embrassait, vous, et là, on a ressenti un mélange de stupeur et de désir.
0: Ah oui ?
2: Et aussitôt de honte, attention.
0: Ah bon ?
3: Projection le vendredi 25 septembre à 20h30 et le dimanche 27 septembre à 18h. Je vous rappelle que ce film vous est proposé par la mairie de Sillé et Cinéambule pour un tarif unique de 5,50€ avec une carte de fidélité gratuite qui vous permet de bénéficier d'une place au bout de 10 entrées. Ce Ciné-Sillé se termine et je vous dis à la semaine prochaine.
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0: 8h27. 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
3: Puisque l'opéra se donne depuis le XVIIe siècle presque toujours pour vocation d'embrasser les grandes questions de l'existence humaine, il a presque toujours mis des enfants en scène. Mais ce n'est jamais que depuis les années 1960 que se sont développés des opéras spécialement adressés au jeune public. Alors est-ce à dire que l'opéra a un message à faire passer aux enfants? Le genre lyrique se trouve-t-il à un endroit si nodal dans l'éveil à l'humanité? Alors que l'édition 2026 du Festival d'Aix-en-Provence empoignait le thème de l'initiation dans la plupart de ses productions, jamais le festival n'avait eu autant d'enfants sur ses scènes, avec 42 artistes mineurs âgés de 6 mois à 17 ans sur 4 de ses 5 productions. Ce métaclassique a été enregistré en public au Grand Théâtre de Provence, où nous avons réuni le chanteur Shadi Lazrek, qui en 2019 avait chanté dans le Requiem de Mozart alors qu'il avait 7 ans, dans la mise en scène de Romeo Castellucci, un rôle repris par son petit frère en 2026, Asna Benani qui l'y a préparé, la chanteuse Rachel Masclet qui interprète Marie dans l'opéra Accabadora de Francesco Filidei, la musicologue Teresa Schmidt qui a publié sa thèse L'opéra jeune public aux éditions Vrin, Frédéric Tessier qui est responsable de l'action culturelle du Festival d'Aix-en-Provence, et puis tout d'abord Manon Beaune qui est au Festival l'administratrice de production pour évoquer les enjeux logistiques associés à l'encadrement juridique qui veille à la protection du travail des enfants sur scène.

0: Alan Bone, il y a une législation qui date des années 60 qui fait que embaucher un enfant, pour vous qui êtes administratrice, c'est 3 fois plus de travail que d'embaucher un artiste adulte.
1: C'est énorme en termes de production, en effet, parce que l'emploi d'artistes mineurs dans le spectacle est extrêmement réglementé, et heureusement d'ailleurs, puisque c'est pour protéger tous ces artistes mineurs. Mais c'est vrai qu'en production, c'est un temps extrêmement long, puisque pour chaque enfant embauché, il faut monter d'abord des dossiers pour obtenir des autorisations préalables. Il y a une commission des enfants qui va statuer sur le fait qu'un enfant puisse participer au spectacle. Il va regarder si le rôle est adéquat, s'il y a une certaine forme de moralité dans ce qui est demandé. On doit récupérer énormément de documents. Et ensuite, après avoir obtenu une autorisation préalable, on rentre aussi dans des logiques avec l'inspection du travail sur des points très particuliers, qui est le travail de nuit, ce qui est souvent le cas dans le spectacle vivant. Ça, ce sont des dérogations à obtenir également. Les jours de repos, donc c'est des dossiers qui prennent des heures et des heures de travail. Et c'est vrai que pour une édition où on a embauché 42 enfants, c'était extrêmement lourd. Mais c'est vrai qu'ensuite, arriver en répétition et de voir tous ces enfants et la richesse que ça apporte dans les équipes artistiques, on se dit que ça valait le coup de faire quelques heures supplémentaires.
0: On va parler de la richesse évidemment, mais continuer un peu sur les contraintes. Il y a 24 figurants internationaux qui sont venus ici pour de longues périodes, répétitions plus représentations. Ça veut dire d'envoyer une feuille de route aux familles en amont, mais aussi d'expliquer la feuille de route.
1: Tout à fait. Le cas très spécifique dans cette édition, c'était sur la flûte enchantée, puisqu'on a recruté 6 chanteurs allemands et 8 comédiens allemands. Et là, il a fallu faire venir des familles entières, puisqu'on était en période scolaire. Donc, on est sur des enfants qui avaient entre 7 et 17 ans. Et les parents ont dû s'organiser avec leurs employeurs respectifs pour pouvoir venir en France. Une semaine, c'était la grand-mère, la semaine d'après, le grand-père, puis le parrain, puis la mère. Il a fallu tout organiser, leur trouver des hébergements. Et surtout, la grande spécificité, c'était comment assurer le suivi scolaire de ces enfants allemands. Donc, grâce à la mairie d'Aix-en-Provence, on a pu récupérer un local associatif qui était libre, qu'on a totalement transformé en salle de classe. On a recruté un professeur allemand qui s'est mis en lien avec toutes les familles et toutes les écoles pour voir quel était le programme scolaire de chaque enfant. Et donc, dans la journée, on prévoyait à la fois des temps de suivi scolaire, des temps de répétition, sachant que les âges étant différents, la durée, le temps de travail n'est pas le même pour chaque enfant. Donc, le planning, c'était une œuvre d'ingénierie hallucinante. Mais voilà, ça implique énormément de choses, pas juste pour l'enfant d'être sur scène, mais c'est toute une famille qui doit revoir son organisation. C'était assez particulier, en plus des familles qui parfois ne parlaient pas ni français ni anglais. Donc on a dû trouver aussi des relais. Ces enfants qui étaient accompagnés sur scène pendant toute leur présence au théâtre, on a dû également leur trouver des accompagnateurs bilingues ou allemands. Voilà, c'était une...

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1: Faire tout ce travail, c'est aussi pour permettre une liberté artistique maximale au plateau. N'empêche que il arrive que les décisions artistiques puissent être impactées par la logistique de l'emploi des mineurs. Je pense notamment à la fin de La Flûte Enchantée, quand Papageno et Papagena chantent qu'il va y avoir tout plein de petits Papageno et Papagena. Clément Cogitor nous les montre en vidéo, simplement parce que cette scène-là, La Flûte Enchantée, arrive après minuit.
2: Exactement. En fait, c'est Clément a eu cette contrainte-là, Clément Cogitor, le metteur en scène, a eu cette contrainte-là dès le départ, lorsqu'il a réfléchi à sa mise en scène. Il savait qu'aucun enfant ne peut être sur scène après minuit. C'est pas le festival qui décide, c'est la loi. Et donc lui, il a réfléchi à comment faire, puisqu'il y avait double contrainte. Dans la partition de La Flûte Enchantée, il y a des gnabons, des chanteurs. Donc il a fallu aussi travailler avec ces chanteurs qui doivent être sur scène à la fin de la partition, mais ce n'était pas possible. Donc vidéo et enregistrement sonore, plus effectivement les figurants qui avaient 7-8 ans. Il a travaillé pour les avoir en vidéo. Donc on a organisé en amont des tournages. Mais ça crée quelque chose d'artistique assez fort, malgré cette contrainte qui, à la base, vient uniquement d'une contrainte légale, administrative, de droit du travail.
1: Sachant qu'il a tenu à ce qu'il salue, quand bien même ce serait pas en présentiel, comme on dit de nos jours, mais à ce qu'il salue quand même, alors qu'on a des spectacles parfois où, en effet, les enfants ne sont pas au salut à cause de la même question.
2: Ça, c'était très, très important pour lui, et je pense qu'on a tous été agréablement surpris. C'est vrai que ça arrive souvent que des spectacles durent après minuit, les enfants ne peuvent pas saluer, c'est évidemment prévu en amont, on prévient les enfants, les familles, etc. Ça reste toujours douloureux pour les enfants et les familles de ne pas voir leur enfant saluer sur scène. Et Clément, dès le départ, a souhaité qu'on filme également les saluts de tous les enfants, pas seulement les dernières scènes qui étaient en vidéo, mais aussi les saluts. Et ça, j'ai trouvé que c'était très, très important pour tout le monde qu'ils aient cette place-là aussi à la fin du spectacle.

0: Alors Manon nous explique comme pour de bonnes raisons, effectivement la législation fait que les enfants sont pas tout à fait des artistes comme les autres sur un plateau. Si on regarde les choses un peu historiquement, la voix de l'enfant dans le répertoire lyrique a pas fait l'objet de cette différenciation d'office. Du reste, on a parlé d'opéra jeune public assez tardivement. Est-ce que Thérèse Schmitt, vous pouvez nous raconter comme et les plateaux et le public pouvaient être extrêmement mixtes au XVIe, XVIIe siècle, par exemple?
1: Oui, en effet. En fait, quand on parle d'enfant à l'opéra, il y a deux éléments à prendre en compte. D'un côté, la voix et comment l'enfant contribue dans la partition. Et après, on parlera aussi de la représentation de l'enfant,
0: oui,
1: dans le cadre des histoires qu'ils ont représentées et la manière dont ils sont mis en scène. Donc quand on parle de la voix, effectivement, tout le répertoire des cantates scéniques du XVIe et XVIIe siècle était destiné aux voix d'enfants. Il y avait très peu d'adultes qui interprétaient ces répertoires ecclésiastiques. Et ces spectacles étaient à destination d'un public mixte, parce qu'à cette époque-là, la différence entre adultes et enfants n'existait pas telle qu'elle existe aujourd'hui. Donc on est vraiment, il faut avoir en présence, en tête, la construction sociale de quel est l'âge enfant et quel est l'âge adulte. Et pour exemple, pour vous dire, jusqu'en 1850, l'enfant est adulte à partir de 10 ans. Donc on est très très loin de ce qu'on expérimente aujourd'hui avec l'âge adulte qui est entre 16 et 18 ans dans nos sociétés actuelles. Après, même au XVIIe, XVIIIe siècle, les partitions très connues d'Idoéné, Apollon et Hyacinthe étaient aussi écrites pour des chœurs issus de collèges universitaires. Donc des voix adultes, jeunes adultes jusqu'à 16-17 ans. La voix à ce moment-là, elle a déjà une maturité adulte, mais dans un corps aujourd'hui jugé enfant. Et toujours, le public n'était pas différencié. Cette distinction du public adulte et enfant arrive plutôt avec l'industrialisation de nos sociétés. Quand l'enfant est moins, on a moins d'enfants dans les familles, parce qu'on a moins besoin de subvenir aux besoins de la vie familiale par du travail dans les champs, par la production, par la contribution au maintien même de survie. Donc il y a plus de temps à consacrer aux enfants dans une éducation pédagogique, culturelle, artistique, et les nombres d'enfants s'est réduit. En parallèle, donc en fait, il faut vraiment voir cette évolution, pas que artistique, c'est vraiment tout est lié à l'évolution de la société. En parallèle, les musiques se complexifient, ce qui amène aussi à une distinction entre amateurs et professionnels. Donc on parlait de ces opéras, Didon, si vous voyez la construction de la partition, elle est relativement facile à chanter quand on arrive vers les œuvres romantiques qui sont aussi considérées comme un répertoire pour enfants parfois, comme Hänsel et Gretel du Humperdinck. Là on entre dans des choses plus complexes et effectivement le rôle, les parties qu'ils ont données à l'enfant, c'est de l'ordre du répertoire musical enfantin, les chansons, les comptines, des choses comme ça. Et c'est là où on entre aussi dans une complexité ou une certaine confusion, aussi dire aussi ces répertoires pour enfants. L'opéra romantique n'est plus accessible pour enfants à partir de ce moment-là et on commence à créer des œuvres spécifiques.
0: Ah, vous voulez dire que finalement l'opéra pour adultes s'est émancipé de l'opéra tout public avant que, en backlash, on crée l'opéra jeune public dans
1: Exactement.
0: Les années 60, c'est ça.
1: Vous
0: dites bien aussi qu'on le crée, cette idée d'opéra pour enfants, à partir du moment où les enfants sont aussi devenus une catégorie de consommateurs, en quelque sorte.
1: Exactement, parce qu'en fait, c'est surtout en Allemagne de Guillaume Ier, Wilhelm I, Guillaume Ier, qu'on met en place toute une formation culturelle du citoyen. Donc il y a les théâtres pour enfants qui se met en place et la composition musicale, elle suit. Donc on commence à avoir des premières œuvres pour enfants avec enfants chanteurs sur le plateau. Ça évolue, ça vient un peu, ça se dirige aussi dans le secteur pédagogique. On fait la différence, on forme l'enfant à travers la pratique musicale à la vie citoyenne. Ça s'accentue énormément dans l'entre-deux-guerres et pendant la Deuxième Guerre mondiale, où carrément les contenus de ces œuvres où les enfants interviennent sont très politiques, très militants, notamment en Allemagne, à défendre la patrie, les valeurs de la société, etc. Et il y a après une certaine rupture qui s'est mise en place avec Benjamin Britten, qui relibère, j'ai envie de dire, l'opéra pour enfants, chanté par les enfants, des injonctions politiques.
0: Et puis, vous avez rencontré un certain nombre de compositeurs, de compositrices qui ont, dans ces dernières années, fait des opéras ou bien pour enfants, ou bien tout public, avec ou sans enfants sur scène. Et je voudrais prendre l'exemple de Jens Jonelight qui vous dit « Ce qui est beau, c'est que les parents qui accompagnent et qui ne vont jamais à l'opéra, ni n'ont accès à la musique contemporaine, ont appris quelque chose grâce à leur enfant qui les emmène à l'opéra. » Parce qu'ils sont sur scène ou bien dans le public.
1: Voilà, donc là, cette œuvre-là de Jens Jonelight, lui, il écrit dans les années 2000. Mais il faut un tout petit peu revenir en arrière sur l'après-guerre, les années 60, où Philippe Ariès en France écrit, c'est le début du siècle de l'enfant. En fait, l'enfant est redéfini dans nos sociétés. C'est fortement critiqué l'idée que c'est un petit futur adulte, c'est un être humain à part entière dans la société. L'enfant est un phénomène dans la société qui ne disparaît pas, il est toujours là, et ils ont un pouvoir de co-construction de la société et de consommation. Donc du coup, à ce moment-là, surtout cette génération dont vous parliez à l'instant, Jens Jonelight, il s'est dit, mais en fait, c'est trop dommage de cantonner tout cet répertoire ou la formation à la musique que dans le milieu scolaire, pédagogique. Il y a aussi une valeur artistique, donc on peut aussi s'adresser aux enfants sans volonté pédagogique et dans l'idée d'une expérience partagée entre l'enfant, son entourage, une expérience artistique où on partage du plaisir. Donc on écrit des œuvres complexes, des œuvres qui peuvent intéresser esthétiquement plusieurs générations, avec des sujets variés et qui crée du coup la communauté du spectateur en fait au sein d'une famille. Et c'est là aussi où parfois on crée des vocations, on crée à travers l'enfant, en amenant l'enfant à un programme jeune public pour lui faire du bien. Mais en fait, on se rend compte que ça nous fait du bien aussi parce que c'est extrêmement bien composé. Et on a une rupture de qualité là, effectivement, quand c'est Georges Apergis, Jens Jonelight, Wolfgang Mitterer font les créations.
0: Ouais. On reviendra tout à l'heure sur comment est-ce que tout ça travaille aussi la représentation qu'on se fait de l'enfance, ou bien l'opéra est travaillé aussi par les représentations sociales de l'enfance. C'est précisément dans le cadre du programme Passerelle du Festival d'Aix, Frédéric Tessier, dont vous avez la charge en tant que responsable de l'action culturelle. Là, on est dans le participatif, c'est-à-dire des opéras qui ne se veulent pas amateurs en soi, mais qui se veulent avec des amateurs. Et ce qui est intéressant, c'est que dans les dynamiques de travail, c'est pas forcément des amateurs qui se mettent au rythme des professionnels, c'est aussi des professionnels qui vont apprendre à travailler avec des amateurs, se mettre dans un autre rythme.
2: Oui, alors juste pour rappel, le service Passerelle donc, qui existe depuis 2007 au Festival d'Aix a travaillé sur plusieurs axes. Un axe bien sûr d'accompagner toute une génération pour découvrir les programmes du festival, les productions chaque été avec un accompagnement en amont, tout en étant les dirigeants pas ces publics forcément vers des versions plus courtes ou diminuer des opéras, mais préparant la réception d'un spectacle tel que vous allez le voir, vous, au Festival d'Aix. Ça, c'est un travail que l'on mène, c'est une façon de légitimer la présence de l'enfant comme comme récepteur de spectacle, avec sa propre réception aussi, de l'enfant, du jeune, de l'adulte, mais aussi des personnes très éloignées de l'opéra. Et il y a aussi, très vite, qu'a démarré à Passerelle, l'idée de co-construire des spectacles, de participer à la création de spectacles mêlant amateurs et professionnels. Donc amateur, ça peut être avec zéro pratique vocale ou musicale, mais aussi des chœurs de collège ou des chœurs d'adultes, etc. Et en fait, quand on introduit, quand on mélange dans un milieu professionnel à la fois des amateurs, etc., il y a toute une sorte de dynamique à prendre en compte. Il y a des choses qu'il faut... Un lobbying interne de l'équipe Passerelle, presque, que l'on fait en sein du festival. Par exemple, le Monstre du Labyrinthe en 2015, c'était 250 amateurs sur scène, enfants, jeunes, ados, adultes. Tous ces gens-là, déjà, dans l'organisation des plannings, il faut rappeler que ces gens-là, quand ils viennent répéter, ils prennent un jour off. Ils sortent de l'école, les familles s'organisent. Première chose. Il faut penser que, des fois, il y a eu une journée avant, il y a eu une journée d'école. Donc, il faut prévoir des moments de repos, de respiration, de la convivialité, de l'organisation. C'est pareil pour les adultes, c'est un jour de travail pas fait. Donc voilà. Et puis après, il y a toute l'ergonomie de la scène. On répète avec du piano toute l'année, d'un coup arrive l'orchestre. Il a fallu qu'on dise pardon, mais les départs qui étaient donnés au piano très clairs pendant plein de répétitions, explosés sur l'orchestre, il va falloir qu'on explique. Parce que le chef dirigeant et l'orchestre et les chanteurs, les jeunes chanteurs ne savaient pas où démarrer. En fait, leur départ était d'un coup au trombone et puis au piano. Donc s'il y a plein de choses qu'il faut qu'on... pour lesquels il faut sensibiliser le monde professionnel dans cet accueil d'amateurs et de travail dans un rythme en même temps, parce qu'il y a une finalité. Et je me souviens très bien, par exemple, sur Le Monstre, la partition de Jonathan Dove n'arrivait pas en janvier 2015, et j'étais allée me tourner vers le directeur artistique Alain Perrault à l'époque, j'ai fait quand même Alain, ça serait bien qu'elle arrive cette partition, mais enfin Frédéric, on est dans des délais tout à fait normaux. J'ai fait alors pas du tout, parce qu'on transmet tout par transmission orale à tous ces jeunes, et toutes les 6 semaines, il y a 2 semaines de vacances scolaires. Donc si vous voulez qu'on chante le 8 juillet, à un moment, il faut qu'on ait une partition. Et en fait, c'est aussi ça, prendre en compte le temps de l'apprentissage, prendre en compte le temps d'imprégnation, savoir ce que c'est qu'une coulisse, savoir ce que c'est qu'un retour de coulisse, savoir ce que c'est que circuler, faire du silence en coulisse, par exemple, ça, c'est quelque chose qui n'est pas évident. Voilà. Dire attention, on vous attend. Voilà. Donc, écouter la musique avant de la chanter, une fois que l'orchestre arrive, se mettre dans la salle pour entendre sa propre musique jouée à l'orchestre et voir le chef diriger. Il y a toute une chose, toutes des choses qu'il faut. Et donc, tout ça, forcément, c'est une autre façon de travailler. C'est une autre temps d'organisation du travail. C'est une. Voilà. Et d'accueil aussi. C'est très important.
0: Il y a une chose à laquelle vous êtes particulièrement sensible, c'est que grandir sur scène, c'est apprendre autre chose qu'à l'école.
2: Alors en fait, dans le prolongement de l'accessibilité à la réception des spectacles, donner ce prolongement de rentrer dans des process de création et de co-création avec des artistes professionnels va au-delà de « on prépare un spectacle ». Déjà, il y a une autre découverte du spectacle, de l'opéra par exemple, parce qu'on va rentrer dans son intimité. D'un coup, on se rend compte qu'il y a un livret, on se rend compte qu'il y a une équipe technique, on se rend compte toutes les étapes. On est vraiment dans l'appropriation du processus de création. Il y a une affinité beaucoup plus forte qui se fait avec l'opéra et avec le spectacle. Et ensuite, dans c'est souvent des créations. Cette année, on a créé par exemple un spectacle participatif qui s'appelait Odyssée, qui s'est arc-bouté sur la thématique forte qu'il y a dans la programmation cette année, qui est le parcours initiatique, hein, Requiem, Femmes sans ombre, Fut enchantée, qu'est-ce que c'est que l'adolescence, la vieillesse, la vie, etc. Et on a comme ça coécrit avec des jeunes et des adultes du collectif Agir et le collège du jazz de Bouffant, par exemple, cet opéra. On a traversé les âges comme ça, avec une mise en scène. Et en fait, les témoignages que nous, on a reçus des équipes enseignantes, qui sont aussi un relais de formation très importante pour nous, pour accéder à la découverte du spectacle ou à la pratique artistique, quand bien même ils n'enseignent pas la pratique artistique, c'est avec eux qu'on construit ces ponts, et on les fait avec eux. La révélation de soi dans le collectif, la révélation d'un autre soi, d'une façon, une prise de confiance, une remobilisation, une respiration. Voilà, tout ça qui donne des identités, des liens avec les familles qui se font différemment. Enfin, ça a une humanisation, on parlait hier de l'opéra et l'humanité, et l'opéra et l'humanisation, cette porte ouverte, cette accessibilité dans ces processus-là que des fois qu'on mystifie, exactement, parce qu'il y a tellement de beauté à voir ces choses se faire sur scène qu'on se dit qu'on n'en est pas capable, que ce n'est pas pour moi, que justement de pouvoir franchir ce pas, peut-être que derrière, ça va initier une envie de s'inscrire à une pratique artistique autre, d'aller voir aussi des créations autres qu'au festival. On n'est pas là pour juste construire notre futur public, mais aussi pour participer collectivement à la réception de spectacles vivants à l'avenir. Et donc, tout ça a un révélateur très fort de ciment sociétal, j'ai envie de dire, de cohésion, et impacte énormément et les familles, et les jeunes, et la communauté éducative.
0: Et bien pour le vérifier à la première personne, on va pouvoir se tourner vers celles et celui qui ont été concernés. Rachel Massier, tout d'abord, vous interprétez le rôle de Marie dans Abacadora de Francesco Filidei. Et vous avez été vous-même à la maîtrise populaire de l'opéra comique. Dans, par rapport à ce qu'on vient de dire, qui se mettait au diapason de qui entre les artistes adultes professionnels et les maîtrisiens, maîtrisiennes?
3: Alors, je vais répondre un petit peu à côté, parce que j'ai une expérience un tout petit peu différente. Donc, moi, je suis entrée à la maîtrise populaire de l'opéra comique quand j'avais à peu près 12 ans. Quand j'avais 12 ans, en fait. Et en fait, là, j'ai appris au sein d'un collectif. Donc, on était un groupe de 100 jeunes, de 11 ans à 18, 19, 20 ans. Et donc, on faisait surtout des spectacles, on montait des opéras avec toute cette troupe. Donc c'est arrivé assez peu, en tout cas dans mon expérience, d'être la seule enfant d'une production où il n'y avait que des artistes professionnels, des adultes. On était surtout dans des créations collectives où c'était cette transmission des anciens maîtrisiens qui transmettaient leurs expériences aux plus jeunes, etc., avec les cours et les nombreuses... les opportunités scéniques qu'on avait. Donc c'est comme ça qu'on grandissait vraiment au sein d'un collectif où on était tous dans le même bateau. Donc il y a beaucoup de contraintes dont on a pu parler que j'ai pas forcément ressenti, c'est-à-dire que tous les horaires, enfin cette question de qui se met au diapason de qui, on était un peu tous ensemble dans cette aventure. Donc il y avait bien évidemment des doubles castes parce que les enfants ne pouvaient pas, enfin on pouvait pas enchaîner plusieurs représentations en fonction des rôles, etc. Donc on était souvent en double caste. Mais tout ça, ça a permis vraiment de créer un apprentissage qui, moi, me permet aujourd'hui d'être seule, toujours étudiante, à apprendre au milieu de professionnels et d'avoir appris tous les différents corps de métier, d'avoir pu travailler à l'opéra comique, par exemple, d'avoir découvert tout ça, mais dans cette maîtrise qui était un peu, très enveloppante et voilà.
0: Et ça voulait dire de concilier l'école et la maîtrise, d'être dans un double cursus que vous, c'est d'ailleurs, ça. Avez essayé de poursuivre jusqu'à aujourd'hui, et ce qui, malgré Erasmus, n'est pas si facile.
3: C'est ça, oui. Donc moi, c'est quelque chose que je défends beaucoup, le double cursus, puisque du coup, je suis en double cursus depuis mes 12 ans. Donc d'abord au collège, où avec la maîtrise, on avait... une matinée et un après-midi où on avait nos cours et bien évidemment des répétitions pour les différents projets qu'on avait. Moi, j'avais la chance, la maîtrise populaire de l'opéra comique et les locaux pour les cours sont au même endroit que sont juste dans le collège même. Donc ça, c'était une grande chance. Et après, au lycée, donc c'est un fonctionnement où j'étais à la maîtrise pour les cours de chant, de danse, de théâtre, de claquettes, etc. Le matin et l'après-midi, j'étais au lycée. Et après, pour le post-bac, parce que je continue à être en double cursus, ça me tenait à cœur de continuer. Et je suis à Sciences Po aujourd'hui, qui est un établissement qui me permettait de continuer en double cursus, puisqu'il propose des aménagements. Moi, par exemple, je peux faire ma licence en 5 ans au lieu de 3 pour pouvoir tout continuer. Donc ça, c'est vraiment une grande chance et je le défends assez fermement, puisque c'est un enrichissement, enfin le fait d'avoir c'est tous ces cours et toute cette ouverture, enfin voilà, le côté artistique et le côté plus académique, ça s'enrichit mutuellement et c'est vraiment quelque chose de très intéressant. Enfin, moi, je reste persuadée que quand j'ai passé ma matinée à faire du chant choral avec mes camarades et à travailler cette écoute de l'autre, après, quand on se retrouve en cours, la prise de parole est différente, la confiance, ça ajoute énormément de choses.
0: Et alors maintenant, vous vous retrouvez dans la position un peu inverse, puisque vous avez comme doublure Eva qui est en double caste. De se retrouver dans cette posture, ça veut dire aussi d'apprendre de la présence de l'enfant en scène.
3: Complètement.
0: Mais quoi ?
3: Quoi ? Plein de choses. La curiosité, une certaine spontanéité, la découverte. Moi, c'est quelque chose que j'essaye de garder énormément et c'est un plaisir de pouvoir... avoir Eva et Loubiana qui me ramenaient toujours à ça. Et puis aussi, ça crée une dynamique particulière d'avoir des enfants sur le plateau. Voilà, on a envie qu'ils aient la meilleure expérience possible, qu'ils se sentent en confiance, qu'ils ne soient pas trop stressés. Et parfois, on est étonnés parce qu'ils sont moins stressés que nous. Donc voilà, c'est toujours très...
0: Donc, ils ont des secrets de stress, de gestion du stress. On va demander à Shadi des conseils pour gérer le stress. Shadi Lazarek, est-ce que je peux vous tutoyer?
4: Bien sûr.
0: D'accord, réciproquement. Hein, okay. Est-ce que, faut restituer, en 2019, vous chantez avec Asna Benani une vidéo YouTube, vous êtes repéré par Pichon, Raphaël,
4: oui. Oui, c'est ça.
0: Qui vous appelle.
4: C'était,
0: oui,
4: c'était ça. Sur Instagram, c'est ça, c'est ma mère qui a posté une vidéo comme ça, je me rappelais, je chantais avec des musiciens de rue, et... en improvisant, et puis c'est le contact du coup de ma mère Sabine Devielle qui l'a transmis du coup à Raphaël Pichon et qui m'a contacté.
0: Et donc c'est comme ça que tu t'es retrouvée dans la production de 2019 de Requiem. Est-ce que tu as senti, comme disait Rachel, que tu apportais du non-stress au reste de à tout Pygmalion?
4: Bah, c'est vrai que pour mon cas personnel,
0: tu avais 7 ans. Hein. Tu avais 7 ans donc.
4: Oui, j'avais 7 ans effectivement. Très jeune. Pour mon cas personnel, j'étais plutôt stressée dans les coulisses, mais c'est vrai que à partir du moment où je mettais le pas sur la scène, tout s'évaporait. C'était comme si je rentrais dans un nouvel univers. Ça, c'est pour moi. Je sais qu'il y a d'autres enfants qui peuvent être beaucoup plus stressés par le public, le fait d'être en face de gens qui attendent peut-être quelque chose de toi, mais je pense que en tant qu'enfant, déjà le public est plus indulgent envers l'enfant chanteur, ce qui facilite le fait de pas avoir la peur du regard des autres.
0: Mais tu te souviens d'en avoir eu conscience?
4: Ah bien sûr.
0: Oui, d'accord.
4: Ah oui, je m'en souviens de tout.
0: Tu dis, bon, j'arrive, ils vont être indulgents, donc je peux y aller, c'est ça?
4: Non, bien sûr. Après ça, je l'ai appris. Après, sur le moment, c'était vraiment une espèce d'innocence, ouais. qui juste peut-être m'aveuglait des enjeux qu'il y avait d'être sur la scène du Festival d'Aix-en-Provence pour chanter sur Requiem.
0: Parce que tu ne te représentais pas la charge symbolique que pouvait avoir le festival.
4: Oui, c'est ça.
0: Ouais, c'est ça. Par contre, tu devais bien sentir la difficulté que ça peut être de chanter a cappella, alors que tout le reste de la pièce est avec orchestre.
4: Oui, effectivement. Alors, c'est vrai que pour In Paradisum, effectivement, donc, je suis a cappella, comme ça, au devant de la scène. Et puis, c'est une sensation assez particulière parce que

0: c'est une sensation assez particulière parce que bah, tout repose sur tes épaules, parce que si tu fais une erreur, y a pas d'orchestre, tu peux pas te rattraper. Mais effectivement, moi je pense que c'est vraiment le fait que je sois enfant qui m'a juste. Si je devais donner un conseil pour le stress, ça serait.
1: Je l'ai écouté bien.
0: Oui, je donnerais un conseil. C'est de voir le concert, le spectacle, pas comme quelque chose d'important à rendre à quelqu'un ou à un public, mais plutôt d'une expérience personnelle à juste s'amuser, aller juste prendre du plaisir sur la scène, parce que le fait d'être sur la scène devant. Devant un grand public comme ça, c'est un plaisir vraiment qui est vraiment incroyable et qui mérite d'être vécu.
1: Donc rester focus sur le plaisir.
0: Vraiment, ouais, le plaisir.
1: Le secret, merci. C'est quoi ta vie musicale maintenant ? Tu composes, je crois ?
0: Oui, on va dire que c'est ça. Je touche un peu à la composition, par la musique assistée par ordinateur. Je me tourne vers ça. Voilà, je me suis tournée peut-être, j'envisage peut-être la composition pour des musiques de films ou quelque chose dans ce genre-là. Voilà. Et
1: tu fais du clavecin aussi.
0: Et je fais du clavecin, c'est ça que j'allais dire. Ouais. J'ai récemment du coup été acceptée en double cursus justement au lycée Racine, qui est affilié au CRR de Paris. En cursus de clavecin, qui est mon instrument principal, ça fait 5 ans, 6 ans que je le fais. Et donc j'aimerais garder ce clavecin comme base, comme base pour plus tard évoluer et pouvoir choisir le domaine musical dans lequel je voudrais travailler plus tard. Parce que voilà, c'est une certitude, je veux travailler dans la musique.
1: Asna Benani, donc vous avez eu, vous êtes la mère hein, de Shadi et de Rami qui a pris le relais pour la production 2026 de ce Requiem. Vous avez encadré Shadi puis Rami à chanter donc a cappella.
2: A cappella et avec l'orchestre parce qu'ils ont aussi l'air solfeggio. Donc la particularité c'est que je suis leur maman, je suis également chanteuse et professeure de chant, donc ils ont tout à la maison. et donc évidemment ça a été, quand Shadi avait 7 ans, cette demande était forcément assez exceptionnelle. Voilà, il n'avait jamais mis un pied sur scène. Il fallait justement l'éduquer à tout. Donc, comme on disait tout à l'heure, savoir ce que c'est monter sur la scène, les coulisses, les gens. Donc, ça, c'était la première des choses. Lui expliquer quel sera le cadre dans lequel il va évoluer. Alors, on a la chance qu'il m'a quand même accompagnée sur scène. Donc, il savait un tout petit peu tout ça. Mais après, il y a aussi le côté vraiment purement vocal et d'apprentissage de la partition qui a été... assez long finalement, pas si long que ça, mais quand même à 7 ans et à 8 ans pour mon autre fils. Ils ne lisent pas encore la musique, mais ils ont voilà une oreille assez développée. Et donc l'apprentissage, voilà, c'est un apprentissage d'oreille qui, comme on disait tout à l'heure, pas avec la partition, etc. Et donc après, les aspects d'apprentissage, il y a aussi les aspects de technique vocale. Donc on a toute des séances vraiment purement de comment on inspire, comment on expire, quel engagement dans le corps, quelle nuance et puis quelle phrasée. Voilà, c'est des choses avec lesquelles on a bien travaillé, même à leur âge. Et je pense qu'ils sont tout à fait capables d'entendre toutes ces choses-là. Évidemment, ce qui est intéressant pour moi en tant que professeur de chant, c'est de m'adresser à des enfants, surtout les miens. Et donc, d'adapter aussi mon vocabulaire, de trouver de la métaphore, des images, des choses qui vont leur parler, d'amener quelque chose un peu ludique aussi là-dedans pour que ça soit pas voilà, je travaille avec maman voilà, mais c'est quelque chose de vraiment du jeu quoi, vraiment quelque chose un peu ludique, mais aussi de leur faire comprendre qu'il y a un enjeu, sans parler de ce mot-là exactement, mais de leur faire comprendre qu'ils ont une certaine responsabilité d'aller sur scène, qu'il faut pas montrer si on s'est trompé, que voilà, toutes des petites choses en fait qui nous paraissent logiques nous en tant qu'adultes, mais qu'il faut vraiment redire à chaque fois, même aujourd'hui avec Rami, avant d'entrer sur scène, je vais encore lui dire certaines choses pour qu'il n'oublie pas. Voilà, donc c'est un travail qui est assez particulier avec les enfants. Donc notre situation est un peu particulière vu qu'on est en famille. Mais normalement, donc ça, les enfants qui chantent comme ça des rôles solistes dans les opéras sont préparés par des maîtrises, un peu comme à l'opéra comique ou dans d'autres maîtrises, et sont accompagnés par voilà, des gens qui travaillent dans ces maîtrises-là. Donc notre cas est un peu particulier.

0: Peut-être qu'on va parler des représentations de l'enfant sur scène. Évidemment qu'on imagine qu'il y a des clichés qui sont pas forcément démantelés dans toutes les productions, ou au contraire qui peuvent l'être. Est-ce que vous voulez nous livrer quelques archétypes du genre, Teresa ?
1: Oui, en fait, il y a... c'est le sociologue français François Desanglis qui... Non, François Duperron. Desanglis aussi avait beaucoup écrit sur l'enfance, mais c'était pas lui là-dessus. Qui disait qu'en fait, principalement, l'adulte a une image assez noir ou blanc de l'enfant. Il dit soit l'enfant, il le considère comme l'enfant innocence, comme une source sacrée de pureté, d'authenticité. Et ça, par exemple, c'est, rappelez-vous bien, hier soir, dans le Requiem, on avait ce type d'enfant sur le plateau, blanc, qui était un peu... À un moment, elle s'est fait sacrifier un peu cette source, un peu de... Mais en même temps, elle donnait l'histoire, elle revenait tout à fait blanc, elle revenait même sous forme de bébé, comme pour un signe d'espoir. Bien sûr, c'est un symbolisme, en fait. L'enfant, aujourd'hui, il est heureusement pas... seulement une source de sacré pour nous, mais quelque chose de bien réel qui nous bouscule, qui nous amène justement à la diversité et un nouveau regard sur le monde. Et ce nouveau regard sur le monde, ça nous amène sur le deuxième volet de comment l'enfant peut être identifié ou considéré dans l'imaginaire commun des adultes, c'est l'enfant manque. Et là, on est dans quelque chose beaucoup plus violent, de mon point de vue, parce que là, on considère l'enfant à partir de tout ce qu'il n'est pas encore, l'adulte qu'il n'est pas encore, de toutes les capacités qui lui manquent, de pas pouvoir s'éteindre dans les coulisses, mais en même temps, les adultes, ils ne savent pas faire non plus. De pouvoir rester silencieux en tant que spectateur dans un spectacle... pour enfants même, les maîtresses, ils sont traumatisées par cette idée-là que les enfants collectivement s'expriment trop fortement. En même temps, parfois, on cherche par des idées de mise en scène un peu faciles, de dire, bah, en fait, les enfants réagissent super, et on n'ose pas leur mettre du silence, parce qu'ils vont s'ennuyer, ils vont être violents, la réaction de l'enfant va être trop violente. Donc, ça, c'est quelque chose qu'on voit beaucoup dans les créateurs, les adultes, qui, quand ils produisent quelque chose pour les enfants, mais qui connaissent finalement assez peu les enfants-là. Et, troisième chose, ils nourrissent de leur propre enfance. Sauf que quand, à un âge de 50, 60 ans, parfois, ou même 40 ans déjà, on écrit pour les enfants, l'enfance vécue en 1940, 50, 60 n'est pas la même qu'aujourd'hui. Donc, en fait, cette connexion, c'est là aussi l'accompagnement des services que celui de Frédéric. Il est important de remettre un peu une fraîcheur, la réalité dans la relation avec l'enfant et de vraiment quitter l'adultocentrisme. C'est-à-dire, en fait, l'enfant n'est pas sur la voie de la perfection. Non, on traverse tous des phases dans notre vie, on est en évolution consciente. En anglais, 1980, il parle du concept du lifelong learning. On évolue continuellement, et même en tant qu'adulte, on peut encore apprendre plein de choses, et on n'arrête jamais. Donc, on a une équité de ces phases-là, sauf que dans notre société, en fait, cette équité, elle n'est pas tout à fait donnée.
0: Oui, parce que l'opéra pourrait avoir tendance à nous donner des représentations un peu transhistoriques de l'enfant, alors que l'enfant de 2026 n'est pas le même que même celui de 2006. Vous êtes, Teresa et Frédéric Tessier, toutes les deux membres du réseau Réseo, qui est un ensemble d'une soixantaine, je crois, de services éducatifs d'opéra dans toute l'Europe. Il y a aussi des différentiels géographiques, c'est-à-dire qu'un enfant allemand des années 2020, comme on a pu en voir dans La Flûte Enchantée, n'est pas tout à fait le même que... un enfant ex-sois.
2: Alors là, j'avoue que je ne saurais dire si on est culturellement, on attrape l'enfance vraiment différemment, ouais, dans le spectacle.
0: Mais on
2: comme
0: est très
2: ça.
0: Différemment d'un pays à l'autre à l'opéra.
2: Peut-être,
0: en tout cas.
2: Certainement. Ouais. En tout cas, l'opéra dit jeune public, pour moi, c'est pas un vocable. Enfin, l'opéra est déjà, en fait, en soi, normalement, accessible si on travaille le chemin, si on permet. Après, évidemment, à Passerelle, on fait très attention au traitement dramaturgique, scénographique, qui va réinterpréter, parce qu'on est très souvent dans des réinterprétations actuelles des œuvres, et des fois, ça amène à certaines choses qui ne sont pas forcément faciles à recevoir quand on est plus jeune, surtout que nous, derrière, on n'assure pas le service après-vente en cas d'images choquantes, de violence, etc. Donc ça, nous, on fait un filtre de réception aussi par rapport à l'enfant, à un vécu qu'on reste modeste et on va accompagner une réception en tant que prescripteur. On dit, tu peux aller voir ça, mais après on est dans des créations au festival et des fois on a des surprises. Donc il faut qu'on accompagne aussi une réception qui ne prenne pas en otage un enseignant, une famille, qui ne vienne pas braquer ou choquer une culture, etc. Donc ça c'est un soin que nous on a. Pour accompagner la réception dans les meilleures conditions possibles, sans vouloir édulcorer les productions non plus, c'est absolument pas ça. Mais il y a aussi tout un... ce qu'on fait beaucoup au festival dans Aix-en-Juin, c'est des formats d'accessibilité, où là aussi on va aller chercher l'opéra dans sa forme actuelle, c'est-à-dire comment l'opéra peut se marier avec d'autres formes, d'autres langages artistiques. Cette année, on a fait un projet avec le cirque, et on avait un chœur amateur d'étudiants. Donc voilà, pour certains, avaient découvert la voix en travaillant avec Passerelle, etc., dans ce spectacle. Et là, on est dans une forme, d'une grande ouverture, d'une grande innovation, qui reste de l'opéra, mais qui aussi va convoquer d'autres choses qui font partie du répertoire du spectacle vivant de tout un chacun, et des enfants d'aujourd'hui aussi, tels que le cirque nouveau, parce que maintenant, on en voit beaucoup. Et donc, c'est assez intéressant de travailler ces formes-là, dans la durée, mais aussi dans la nouveauté du langage. Pas forcément raccourcir la flûte enchantée parce que ça va être trop long. C'est effectivement qu'on a, dans la réception des spectacles, moi, ce qui m'interroge, c'est qu'on est face à un monde d'images et de vidéos de plus en plus courtes. Tous les contenus doivent être courts, vite, tout ça. Donc, nous, en face, on propose des formats et des récits longs, avec des développements plus longs, etc. Et en même temps, c'est un enjeu hyper intéressant. Voilà, et quand on chope, quand vous allez sur la pré-générale de Requiem, de la Flûte Enchantée, vous avez 800 partenaires de passerelles dans la salle. L'écoute, elle est du début jusqu'à la fin. Donc c'est bien qu'on ait... l'enfant est possible dans toutes ces réceptions, elle est tout à fait légitime. Il faut qu'on travaille ces connexions, et voilà, et donc...
0: Thérésa ?
3: Peut-être compléter sur les représentations sur les plateaux et sur les, si on a des œuvres qui procèdent ou qui continuent à exister, même dans la création contemporaine, dans le répertoire pour enfants d'une dizaine, quinzaine d'années. En fait, parfois la représentation, ou ce qui est montré aux enfants, le style, ce qui peut être dit, ce qui peut être représenté, change assez rapidement en ce moment-là. On a, par exemple, il y avait beaucoup dans les enfants un peu ces clichés, la princesse, elle est rose, elle est hystérique. C'était une spectacle de 2007, elle était vraiment, tout le monde était mort de rire de cette caricature, de cette femme. Et aujourd'hui, 10 ans après, le metteur en scène dit « je ne peux pas la présenter comme ça aujourd'hui ». Ce n'est plus possible aujourd'hui de entrer dans les clichés fille, garçon, rose hystérique, et le garçon, il est bleu, il va gagner le dragon. Ce n'est plus possible. Et c'est aussi des questions de ce qu'on parlait hier, et où, qui est très important, tout le mouvement MeToo, les idées du consentement, ce n'est pas juste à travers le cadre du pénal, des problèmes très très graves, mais aussi qu'est-ce que je présente, qu'est-ce que je demande aux enfants et aux adultes à faire sur le plateau. Et là, on est un peu au début de ces discussions-là, mais il faut un accompagnant, il faut préparer, et ça, là, ça change. Et là, la représentation de l'enfant et le rôle de l'enfant, la personne de l'enfant, est en évolution et considérée différemment.

0: que quand on est sur des groupes, il y a des enfants qui peuvent se disputer, la gestion de stress, trop d'émotions, courir partout. Nous, on avait des temps de répétition qui étaient parfois longs, notamment pour les petits Allemands. Donc, on avait acheté des jeux, des Uno, des Scooby-Doo, pour essayer de les occuper. Et en fait, ça a généré une espèce d'excitation qui nous a un peu dépassés à un moment donné. Donc il a fallu un peu plutôt gérer cette excitation et leur demander de revenir sur des choses peut-être plus calmes, moins courir. Mais donc, ça, grosse tête non, mais une gestion quand même particulière.
1: Parce qu'il semblerait quand même que dans les répétitions de La Flûte Enchantée, il y a eu quelques frictions entre les maîtrisiens de Dortmund et les comédiens solo français.
0: Tout à fait.
1: Ça fait partie aussi des productions, donc...
0: Voilà, après il y a les secrets dire... aussi de la production.
1: Mais ça veut dire de créer des exercices de cohésion, d'ajouter ça au son des répétitions et de travailler avec ça.
0: Ouais. Et ça a été intéressant. Effectivement, on a réagi assez vite quand on a vu que certains conflits commençaient à apparaître entre donc, deux groupes bien identifiés de chanteurs et de comédiens. Mais là, je saluerais vraiment le travail de la mise en scène pour le coup, parce que c'est venu de leur côté à eux, parce qu'on avait un coach artistique pour les enfants dédié. Et ils ont prévu une séance de travail vraiment spécifique pour recréer de la cohésion entre les différents groupes. Avec ça n'avait un peu rien à voir avec le spectacle, mais c'était l'idée de faire des jeux ensemble, des rondes, voilà. Et c'est vrai que ça a super bien marché.
1: Vous vous souvenez de la maîtrise populaire de l'opéra comique, d'ambiance de cours de récré parfois ou...
2: Alors oui et non, bah, nous on était par classe, en fait on était une dizaine par niveau et moi ce qui m'a surtout marqué c'était quand je suis rentrée que j'avais 12 ans de faire des cours de théâtre et d'improvisation avec des plus grands, des plus grands qui avaient 18 ans, qui avaient déjà beaucoup plus d'expérience alors que je découvrais un peu tout et c'est vraiment... ce collectif qui m'a énormément marqué et cette transmission entre les plus anciens, les plus jeunes. Et sinon, on était des enfants, comme les autres, avec la cour de récré. Et voilà.
1: Rami a une remarque. Bonjour.
3: Déjà, bonjour. En parlant de ce truc d'enfants, des enfants qui viennent sur scène... Et cette histoire de trac ou pas, je sais pas si tous les enfants ont ça sur scène, mais y a des enfants qui ont un peu le trac et ça doit être difficile pour tous d'être sur scène et de... La musique c'est un peu... L'opéra c'est comme tu rejettes ce que tu as à rejeter, c'est-à-dire tu rejettes de la musique qui peut te toucher ou pas te toucher. C'est ça. Et puisque les enfants, c'est un peu sensible au fait d'être sur scène et de voir le grand public dire des commentaires ou pas. Et c'est touchant pour à peu près les parents qui des fois stressent et des fois pas. Comme par exemple ma mère.
1: Merci pour ce témoignage, Rami. Merci beaucoup.
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0: par rapport notamment à la violence de certains textes, je pense notamment à La Flûte Enchantée, où il y a pas mal d'idées de violence et de suicide. Est-ce que c'est difficile genre, de préparer les enfants à la violence de ces textes, justement? Ou,
1: On les contextualise déjà, premièrement, et ensuite ça, c'est sujet à débat, et c'est intéressant en fait de continuer les questionnements.

0: d'amener ces textes et ces livrets qui, des fois, ben, il y a des petites phrases dans la flûte sur la femme, des choses comme ça. Puis il y a quand même Sarah Astro qui violente Monostatos. Enfin, il y a des ambiguïtés, des paradoxes dans cette flûte enchantée. Et en fait, tout ça, ce qui est intéressant, c'est que ça crée des sujets d'actualité auprès des jeunes. Et c'est justement ne pas édulcorer ces questions-là, mais en faire une discussion. Et justement, conscientiser la parole de l'enfant ou du jeune sur c'est quoi son positionnement aujourd'hui, à son âge, et de considérer ces retours-là comme actuels et de les assumer.
1: Et donc aussi de les faire co-constructeurs de la pensée dramaturgique.
0: Dans les projets participatifs qu'on a pu faire à Passerelle, ils sont co-écrivains, co-constructeurs de leur spectacle, et on les prend à leur instant T, leur adolescence, leur enfance. Ils ont envie de danser ? Tu as envie de danser ? Viens danser. Tu veux lire ou tu veux lire un texte ? Ok. C'est-à-dire qu'on autorise cette enfance, cette fragilité aussi de l'adolescence, etc., et on le met en scène. Et c'est-à-dire qu'on l'organise, on en fait une dramaturgie. Voilà, ça a aussi des recueils de voix sur la vieillesse et l'adolescence. On a demandé du consentement aussi. Ça, c'est aussi important quand on crée ces spectacles, d'être sûr que l'enfant est bien consentant dans cette démarche artistique qu'on lui propose. Parce que, voilà, on est des mondes d'adultes, il est entouré d'adultes, on leur demande de faire ça, mais à un moment, le meilleur de lui-même, on va l'obtenir parce qu'il est consentant et engagé.
2: Une petite anecdote là-dessus. Shadi, quand il a fait donc c'était la création du Requiem, donc c'était vraiment en construction le projet. Donc Romeo Castellucci est venu pour la première fois à la première répétition et a demandé à Shadi, donc là c'est la fameuse scène avec le crâne où il joue au foot, donc c'était pas ça à la base, c'était autre chose qui devait être fait. Donc il devait d'abord descendre d'un toboggan et chanter, et à un moment donc il descend il lui demande de descendre de ce toboggan, et puis Shadi réagit en disant c'est ridicule. Et donc Roméo, il a éclaté de rire, Raphaël Pichon aussi. Moi, j'étais très, très... voilà, mais finalement, il a changé son idée parce qu'il a trouvé qu'un enfant trouvait ça ridicule. Et donc, ça veut dire que ça ne marche pas, finalement. Et donc, voilà, ils sont complètement co-constructeurs, comme vous disiez.
1: Là, on parle des enfants en général, mais on a bien entendu, comme Rami et Shadi ont des tempéraments, semble-t-il, assez différents, quand bien même son frère. Ça veut dire de véritablement très individualiser son accompagnement aussi.
2: Ah, mais complètement. Moi, en tout cas, c'est ce que j'ai remarqué en les accompagnant tous les deux. Ils parlaient de gestion de stress, ils réagissent vraiment différemment tous les deux. Au niveau de l'apprentissage aussi, enfin voilà, pour moi, c'est deux enfants qui sont les miens, mais je les ai vraiment préparés de façon différente. Et aujourd'hui, le faire aujourd'hui, donc en 2026 et en 2019, ça ne veut pas dire non plus la même chose. Il y a aussi cette belle notion, je trouve, comme... ça parle voilà de la vie, de la mort, de la jeunesse, de la vieillesse et de cette histoire de cycle en fait. Et il y a quelque chose de très beau dans le fait d'avoir le petit frère qui prend la place du grand frère.
1: Chaté, tu as mué entre temps.
3: Oui, effectivement, ça a été une expérience. C'était troublant parce que la mue, en tout cas chez les garçons, vraiment, c'est une grosse coupure. C'est un stop pour toutes les activités quand on chante. On n'a plus du tout la même voix, on ne peut plus s'en servir de la même manière. Et puis finalement, c'est réapprendre à chanter avec une nouvelle tessiture. Et pour moi, je me rappelle que ça a été vraiment dur. Parce
1: qu'en plus, c'était en pleine production.
3: Parce que c'était en pleine production. C'était justement à l'Opéra Comique.
1: Et avec Raphaël Pichon.
3: Avec
1: aussi.
3: Raphaël Pichon, ouais. Oui. à l'Opéra Comique, ouais. C'est ça, sur l'autre voyage de Schubert. Il s'était passé que je commençais à trouver que ma voix baissait, que j'arrivais plus à atteindre certains aigus, et je devais chanter une romance, voilà, une romance de Schubert, et il y a une note ou deux que j'arrivais plus à atteindre, et on a tout baissé. D'un ton, il me semble, et j'ai dû, parce que c'était une romance où je m'accompagnais au piano en même temps de chanter ce lead, et on a dû tout baisser, donc j'ai dû tout réapprendre au piano un ton plus bas. On a réussi à adapter, mais voilà, c'était très troublant parce que toute cette carrière finalement d'enfant chanteur, ça forge un peu, enfin ça forge même beaucoup au niveau du fait d'exprimer sa musique, du fait de, comme dit mon petit frère, il utilise le mot rejeter, mais c'est vraiment ça, c'est de donner son interprétation de la musique, et le fait que ça stoppe comme ça d'un coup par quelque chose de physique, c'est très troublant.

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